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0: parce que je pense qu'il y a un lien, alors là on remonte à la nuit des temps, entre le pouvoir et la virilité. Je pense que en fait les hommes ont inventé le
1: mais
0: pouvoir.
1: Mais ça vous inquiète, rassurez-moi.
0: C'est-à-dire
1: que le pouvoir ne doit pas rester seulement dans la main des hommes.
0: Bien sûr que c'est, sinon il se dilapide. Elles n'ont pas la même forme d'intelligence que les hommes, elles n'ont pas la même forme d'approche. Pourquoi ? Demandez au bon Dieu.
2: Je ne

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0: Bonjour à tous. La situation est toujours stable en Gironde. La préfecture annonce ainsi que le feu n'a pas progressé cette nuit, notamment grâce à des conditions météorologiques favorables. Les pompiers mènent notamment des actions de traitement des lisières pour éviter d'éventuelles reprises. En attendant, les restrictions ont été allégées dans le département. Au total, 144 000 des 220 000 personnes évacuées depuis le déclenchement du feu le 22 juillet peuvent rentrer chez elles. Du côté des trains, des travaux sur les lignes de chemin de fer sont en cours. La ligne Vérandaille pourrait être rouverte d'ici la fin du week-end. En attendant, aucun TGV ne circule jusqu'à dimanche au sud de Bordeaux, hormis ceux desservant Agen et Toulouse. D'autres incendies sont toujours sous surveillance dans le reste du pays, en Corse, dans les Hautes-Alpes et dans le Var. Dans le Var, où un nouveau feu virulent au sud-est de Brignoles a parcouru 130 hectares en moins de 24 heures. Et puis la piste criminelle se précise pour l'incendie en Côte d'Or. Le feu est désormais fixé. Les flammes ont parcouru 150 hectares. Dans le reste de l'actualité, le Hamas accepte de se désarmer dans la bande de Gaza. Donald Trump a annoncé un accord sur le désarmement dans l'enclave palestinienne. Le président américain affirme que les forces israéliennes se retireront de la bande de Gaza à mesure que le désarmement s'achèvera. Des négociations se tiennent en tout cas depuis des semaines en Égypte pour mettre en œuvre la deuxième phase de l'accord de cessez-le-feu dans l'enclave palestinienne. Promesse tenue, environ 33 000 climatiseurs d'appoint ont été livrés dans les hôpitaux et les EHPAD pour faire face aux futurs épisodes de chaleur. Une déclaration hier de la ministre de la Santé sur LCI, mais c'est loin de suffire pour répondre à la situation selon la CGT. Le syndicat déplore le manque de robustesse de ces appareils qui vont tourner de manière intensive 24 heures sur 24. Et puis les stars de la natation sont de retour à Paris. Deux ans après les Jeux Olympiques 2024, la capitale et le centre aquatique de Saint-Denis accueillent à partir d'aujourd'hui les championnats d'Europe. Le plongeon et la natation donnent le coup d'envoi des épreuves et on attend évidemment la natation sportive et Léon Marchand dès le 10 août. Excellent début de matinée à tous.
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0: cochons grillés dans ses feux d'artifice le samedi 1er août. L'association Freinet Art et Festivités vous donne rendez-vous le samedi 1er août à partir de 19h pour une soirée gourmande et festive. La soirée débutera sous le signe de convivialité qu'un grand repas champêtre. Venez savourer un cochon grillé à la broche préparé avec soin pour y aller vos papilles. Tarif repas adulte 22€, repas enfant 10€. Les réservations sont obligatoires, se font directement auprès de l'office de tourisme de Freinet-sur-Sarthe au 02 43 33 28 04. Ne tardez pas à réserver votre table. Après le repas, place à la fête avec un programme d'animation pour toute la famille. Soirée dansante avec un DJ qui enflammera la piste pour vous faire danser sur des rythmes endiablés jusqu'au bout de la nuit. Retraite au flambeau. À la tombée de la nuit, petits et grands sont invités à s'équiper de lampions pour une déambulation lumineuse, poétique et chaleureuse dans les rues de la ville. Et pour clore cette belle soirée d'été en beauté, le ciel de Freinet-sur-Sarthe s'illuminera d'un grandiose spectacle pyrotechnique, le feu d'artifice, samedi 1er août à partir de 19h. C'est la fête de l'été à Freinet-sur-Sarthe, organisée par l'association Freinet Art et Festivités. Surtout, n'oubliez pas de réserver vos repas auprès de l'office de tourisme au 02 43 33 28 04. Venez en famille ou entre amis pour partager un moment de pure convivialité.
1: J'annonce.
0: Le dimanche 2 août, l'association Accordéon Musette vous invite à son thé dansant qui se déroulera de 14h à 19h à la salle des fêtes du Pin-la-Garenne dans l'Orne. L'orchestre Marcel Pelletier animera ce rendez-vous dansant au Pin-la-Garenne le dimanche 2 août. Plus d'informations au 06 72 14 73 79. L'amicale des anciens de Courcité a le plaisir de vous inviter à son grand bal de l'été. Venez danser, partager un moment convivial et retrouver le plaisir de belles mélodies le dimanche 2 août de 14h à 19h à la salle socio-culturelle de Courcité. L'animation sera assurée par l'orchestre de Jean-Michel Olivier. Un pain au chocolat vous sera offert à la pause. Le traditionnel verre de l'amitié sera partagé pour terminer cette journée avec un moment convivial. L'entrée est fixée à 8€. Les tables sont sans réservation, venez nombreux pour danser et faire la fête dans la bonne humeur le dimanche 2 août à Courcité. Le lundi 3 août, les randonneurs frénois vous proposent une sortie pédestre sur Mont-Saint-Jean par la forêt sur un circuit de 5 ou 9 km. Le départ se fera parking de Cordée à Mont-Saint-Jean ou à 14h place Carnot de Freinet-sur-Sarthe pour un départ voiture groupée. Après-midi dansant à Bonne Étable, le club Génération Mouvement de Bonne Étable vous invite à son prochain bal. Venez passer un moment convivial et festif en musique le lundi 3 août de 14h à 19h à la salle Mélusine de Bonne Étable. L'animation sera assurée par l'orchestre Nicolas Devoir. Ambiance garantie, que vous soyez danseur passionné ou simplement là pour écouter de la bonne musique et retrouver des amis, vous êtes les bienvenus le lundi 3 août à Bonne Étable pour le bal du club Génération Mouvement de Bonne Étable. Le dimanche 9 août, l'association Accordéon Musette vous invite à son thé dansant qui se déroulera de 14h à 19h à la salle Maison du Temps Libre de Bazoches-sur-Ouenne. L'orchestre Marcel Pelletier animera ce rendez-vous dansant à Bazoches-sur-Ouenne le dimanche 9 août. Plus d'informations 06 72 14 73 79. Le lundi 10 août, les randonneurs frénois vous proposent une sortie pédestre sur Gênes-le-Gandelin par Béru sur un circuit de 6 ou 8 km. Le départ se fera place de la Maréchalerie à Gênes-le-Gandelin ou à 14h place Carnot de Freinet-sur-Sarthe pour un départ voiture groupée. Le club d'amitié de Saint-Pierre-sur-Orthe vous invite à son bal de l'été. Amateurs de danse et de convivialité, venez passer un agréable après-midi festif. Le club de l'amitié organise son bal le dimanche 16 août à partir de 14h à la salle des fêtes de Saint-Pierre-sur-Orthe. L'entrée est à 8€. L'orchestre de Nicolas Devoir animera ce rendez-vous dansant du dimanche 16 août à Saint-Pierre-sur-Orthe. Un pain au chocolat vous sera offert ainsi que le verre de l'amitié pour prolonger ce moment d'échange et de partage. Venez nombreux danser, vous détendre et partager un moment chaleureux. Le dimanche 16 août, l'association Accordéon Musette vous invite à son thé dansant de 14h à 19h à la salle des fêtes du Pin-la-Garenne dans l'Orne. L'orchestre Marcel Pelletier animera ce rendez-vous dansant au Pin-la-Garenne le dimanche 16 août. Plus d'informations 06

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Après-midi dansante à Marolles-les-Braux, le club Génération Mouvement du Pays Marolais vous donne rendez-vous pour un après-midi placé sous le signe de la convivialité et de la danse le lundi 17 août à 14h. Ouverture des portes dès 13h30 à la salle Jean de la Fontaine de Marolles-les-Braux. L'animation sera assurée par l'orchestre Jean-Michel Olivier. L'entrée est fixée à 9 euros, une viennoiserie offerte à la pause. Les tables sont à votre disposition. Venez nombreux partager ce moment convivial à Marolles-les-Braux le lundi 17 août. Plus de renseignements auprès de Ludo au 06 33 68 43 44. Le lundi 17 août, les randonneurs frénois vous proposent une sortie pédestre sur Averton à l'étang des Perles pour une journée pique-nique à partir de 11h30, suivie d'une marche. Il n'y aura pas de départ place Carnot à Fresnay-sur-Sarthe pour cette journée pique-nique à Averton le lundi 17 août. Le jeudi 20 août, danse, amitié et convivialité à Conly, le club Génération Mouvement, de 14h à 19h à la salle des fêtes de Conly. Venez rejoindre les aînés ruraux pour l'après-midi dansant de la petite guinguette. L'ambiance sera assurée par Bruno Leblanc. Venez nombreux, n'hésitez pas à venir avec vos amis. Cet après-midi est pour vous. L'entrée est fixée à 8 euros. Un goûter offert, boisson et pain au chocolat. Pour tout renseignement, contactez Martine au 02 43 24 86 19 ou 06 37 99 47 40. Prochain rendez-vous de Petite Guinguette à Conly, le jeudi 20 août. Dimanche 23 août à Saint-Léonard-des-Bois, dans la prairie en bord de Sarthe, aura lieu la 27e édition des métiers d'art organisée par l'association Les Amis de Saint-Léonard. Cette superbe manifestation accueillera de 10h à 18h une centaine d'exposants et parmi eux, pour la 5e fois, un espace littérature. Cette année, seront 14 auteurs et autrices, 2 maisons d'édition, un photographe et une illustratrice à vous présenter.

livres d'art, pièces de théâtre, etc. Il y en aura pour tous les goûts, pour tous les âges et à tous les prix. Ajoutons que l'invité d'honneur du festival sera cette année Florence Mott, une illustratrice auteure de livres sur le patrimoine de l'Orne à l'aquarelle. Entrée 5€, gratuit pour les moins de 12 ans. Animation folklorique et musicale, restauration sur place. On vous attend nombreux à cette 5e édition de l'espace littérature du Festival des métiers d'art de Saint-Léonard-des-Bois le dimanche 23 août. Un conseil, pensez à prendre de l'argent liquide. Les paiements par carte peuvent être limités faute de réseau. Grand Loto, veille de guinguette à Doucel. Avant de célébrer la guinguette, tentez votre chance pour repartir avec le gros lot. Rejoignez-nous pour une soirée ludique, festive et conviviale sous chapiteau le vendredi 28 août. De nombreux lots à gagner, dont un super gros lot, un bon d'achat d'une valeur de 700€. Ce loto se déroulera avec des parties Loto Plus, consolante à chaque partie, une tombola. L'ouverture des portes se fera à 18h, début du loto à 20h. La soirée loto sera animée par Ludo Animation. Une restauration est prévue sur place. Renseignements et réservation de vos places pour cette soirée loto veille de guinguette à Doucel le samedi 28 août au 07 80 28 80 93. Venez nombreux tenter votre chance. Grande soirée guinguette et moule frites à Doucel. L'été s'achève en beauté avec le comité des fêtes de Doucel. Un moment festif et convivial à partager en famille ou entre amis le samedi 29 août à partir de 18h30 à Doucel. Au programme de la soirée, musique, danse, bonne humeur et un magnifique feu d'artifice pour illuminer la soirée. Un repas vous sera proposé pour une participation de 22€ pour les adultes. Kir, rillettes et leurs croutons, moules frites ou jambon grillé frites, dessert, café, menu enfant pour une participation de 6€, chipot frites, yaourt à boire. Les réservations et renseignements se font auprès de Claire au 06 29 68 33 34 ou Alexia au 06 62 36 41 72. Venez nombreux faire la fête avec le comité des fêtes de Doucel le samedi 29 août pour la grande soirée guinguette moules frites de Doucel. Le dimanche 30 août, l'association Accordéon Musette vous invite à son thé dansant qui se déroulera de 14h à 19h à la salle Maison du Temps Libre de Bazoches-sur-Ouenne. L'orchestre Marcel Pelletier animera ce rendez-vous dansant à Bazoches-sur-Ouenne le dimanche 30 août. Plus d'informations au 06 72 14 73 60.

festival d'accordéon à Ray, l'association Dansiton Festivité vous donne rendez-vous pour une journée festive et musicale inoubliable. Venez danser et profiter des plus beaux airs d'accordéon le samedi 15 août de 12h à 18h30. Rendez-vous à la salle Do Ré Mi à Ray, animation exceptionnelle par

Festival seul 20 euros, participation entrée au festival et plateau repas pour une participation de 35 euros. Les réservations sont indispensables pour participer à ce grand festival d'accordéon à Rennes le samedi 15 août au 02 32 34 53 04 ou 06 77 54 63 30. Partagez l'info et venez nombreux fêter le 15 août en musique à Rennes avec l'association Dansiton.

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1: Bonjour à tous et bienvenue dans cette quotidienne, dernière quotidienne du mois de juillet, peut-être début des vacances pour certains d'entre vous, peut-être reprise du travail semaine prochaine pour d'autres. En tout cas, côté météo, tout va bien, c'est le soleil, on fait un point météo complet juste après le Flash Info.
2: Bonjour à tous. La mobilisation reste totale en Gironde. L'incendie est pour l'instant stable, mais il n'est toujours pas fixé. Les conditions météorologiques de la nuit ont été favorables et selon la préfecture, ce matin, le feu est contenu dans son périmètre malgré des secteurs actifs persistants. Certaines restrictions ont également été allégées. 144 000 personnes ont été autorisées à rentrer chez elles hier dans plusieurs communes près de Bordeaux. L'autoroute A63 entre Bordeaux et Bayonne est également accessible aux automobilistes depuis hier après-midi. En parallèle, bonne nouvelle dans le département voisin des Landes. Le préfet a annoncé en fin de journée que le feu près de Biscarrosse était maîtrisé. Et on rappelle que 9 départements sont toujours ce matin en risque élevé de feux de forêt. D'autres incendies sont toujours sous surveillance dans le reste du pays, en Corse, dans les Hautes-Alpes et dans le Var. Laurent Nunez, lui, se veut ferme face aux incendiaires. Le ministre de l'Intérieur était hier soir sur le plateau de BFM TV. Les forces de l'ordre ont ainsi procédé à 275 interpellations depuis le début de la saison. 31 personnes ont été mises en examen et placées en détention provisoire. Dans le reste de l'actualité, une nouvelle sanction contre Xenia Fedorova. Les avoirs économiques de la chroniqueuse pro-russe ont été gelés pour 6 mois par le gouvernement. Elle est, on le rappelle, accusée de relayer la propagande de la Russie. Et Xenia Fedorova s'est vue remettre un arrêté d'expulsion mercredi. Depuis, elle est assignée à résidence. Des tensions entre Rome et Madrid. La chef du gouvernement italien, Giorgia Meloni, a dit vouloir suspendre l'Espagne de l'espace Schengen. En cause, l'arrivée illégale de centaines de migrants à Ceuta. Plus de 1500 personnes sont arrivées par la mer dans l'enclave espagnole au Maroc ces derniers jours. 9 sont mortes en tentant de traverser hier. Et puis, le monde du football en deuil. Franco Baresi, légende italienne de l'AC Milan, est mort. Il avait 66 ans. Franco Baresi, surnommé Il Capitano, a effectué toute sa carrière au sein du club milanais de 77 à 97. Il a notamment remporté une Coupe du Monde avec l'Italie en 1982. Excellente matinée à tous.
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0: ambiance de nouveau plus chaude. Pour les jours à venir, peu de choses à dire, si ce n'est qu'il fera du soleil pour les journées de samedi, dimanche et lundi, un plein soleil. Des nuits fraîches qui permettront de respirer pour samedi et dimanche, levé du jour 15 degrés. Il fera côté température maximale 29 degrés samedi, 32 degrés dimanche et les températures grimperont jusqu'à 34 degrés pour la journée de lundi. On fête aujourd'hui les Ignaces. Fidèle à l'étymologie de son prénom, Ignace est animé par une grande flamme intérieure. Quand il s'investit dans un projet ou une cause, il le fait à 100%. Son énergie est communicative. Il sait transmettre sa passion à son entourage. Ignace n'est pas seulement impulsif. Il possède une forte dimension intellectuelle et réfléchie. Il aime comprendre le pourquoi des choses et apprécie la clarté de l'ordre. Il sait prendre du recul pour analyser une situation avec sang-froid avant de passer à l'action. En amour, comme en amitié, Ignace est une personne sur qui on peut compter, très attaché à son cercle proche. Il prend son rôle de soutien très au sérieux. C'est souvent un esprit droit, attaché aux principes de justice et de respect des engagements. Derrière son assurance et son énergie, Ignace conserve une part de mystère. Il ne livre pas facilement ses émotions les plus intimes et préfère montrer sa force plutôt que ses vulnérabilités. Il prend le temps d'accorder sa confiance, mais une fois acquise, elle est solide. On va commencer cette quotidienne en musique sur l'antenne de Radio Alpes-Mancelles, bien évidemment avec le titre de Fernandel, Ignace, et on se retrouve juste après pour la revue de presse.
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1: Des Sartois de la Croix-Rouge envoyés en Gironde et dans les Landes. Place à solidarité face aux incendies en Gironde et dans les Landes. La Croix-Rouge de la Sarthe n'est pas en reste. Avec une dizaine de volontaires envoyés depuis lundi dans le sud-ouest de la France, là où les feux sévissent depuis plusieurs jours. Qu'ils soient secouristes, logisticiens ou bénévoles dans les actions à caractère social, les membres de l'équipe sartoise entendent donner un coup de main dans diverses tâches qui les attendent. Les bénévoles participent aux missions de transport sanitaire, aux évacuations, mais aussi à la prise en charge des personnes évacuées. Maintenant, les retours vers le domicile pour certains. Il faut également gérer les centres d'hébergement et offrir un soutien psychologique aux personnes

qui ont dû quitter leur foyer. Parmi les volontaires, Roland Pinault sort d'une journée harassante. Nous tenons des permanences de 12 heures sur des bases arrière, raconte le Sartois. Les 250 membres de la Croix-Rouge venus de toute la France ont élu quartier général dans un collège de Mérignac du côté de Bordeaux. La fatigue se fait évidemment ressentir, couplée à la pression du début qui s'est vite estompée une fois qu'on s'est habitué. Même depuis les bases arrière, le travail reste colossal mais nécessaire. Au camping, calme, tranquillité, pas loin de chez nous. Au camping de la forêt, Sissanova, Cyril Guillaume ne vient pas forcément de loin pour passer un séjour au calme près du lac et au cœur de la forêt. Ce jour-là, au camping de la forêt, Sissanova, Cyril Guillaume, les emplacements et les logements sont majoritairement vides de leurs occupants. Le lac n'est pas loin, beaucoup sont partis piqués de tête. Les campeurs qui sont restés sur site sont à l'ombre. La vie ici est au ralenti, un délicieux ralenti. C'est ce que sont venus chercher ceux et celles qui ont planter leur tente, installer leur caravane ou leur camping-car ou bien louer un hébergement. 25% environ sont des étrangers. Ici, la forêt et coco-plage, tout proche. Le samedi, ces soirées barbecue pour les campeurs et les locaux. Tout au long de l'été, des animations, ateliers de permaculture, mini-ferme entre autres. Mais au camping de la forêt, on vient surtout y chercher calme, tranquillité et aussi cette ombre et cette fraîcheur devenues si précieuses. C'est le cas de cette famille autour de la table placée sous les arbres, trois générations. Anne-Marie et Jean-François, les grands-parents venus de Seine-Maritime, Willy et Adeline et leurs enfants, Éline, 6 ans et Juliette, 11 ans, habitant eux, Pornic, en Loire-Atlantique. Les uns et les autres ont la mer à deux pas de chez eux, mais l'été on la laisse aux touristes, dit amuser Willy. Au programme, détente, nature, baignade, promenade, détail Anne-Marie, accrobranche aussi pour les enfants, tir à l'arc et randonnée. Dans leurs trois toiles de tente, les membres de la famille évoquent un bon bol d'air, les glaces à la main. C'est notre première expérience camping, c'est très agréable de vivre dehors du matin au soir. À quelques emplacements de là, Jackie et Rika ont posé leur tout nouveau camping-car. Ils l'ont acheté à l'Ascension. Ils ont emmené avec eux leurs petits-enfants de 3 et 15 ans. Là aussi, quelques nuitées au bord du lac avec un programme rythmé par les baignades, les promenades à vélo ou les balades dans la forêt. Pour Rika, une saveur très proustienne. Je venais là étant enfant. On prenait un petit train, on allait sur la plage, on pique-niquait. Alors j'ai fait connaître l'endroit, mes enfants et maintenant hein, mes petits-enfants. Nous venons d'Indre-et-Loire, le trajet a donc été rapide, pas besoin d'aller loin pour se sentir dépaysé, relève Jackie. Il dit lui aussi être enchanté par ces lieux. En famille, là aussi on joue aux cartes, au menu le jeu du barbu, Gérard et Solange, les Manceaux n'ont parcouru que quelques dizaines de kilomètres pour retrouver ce camping de la forêt qu'ils connaissent bien, avec Léo, 28 ans, Lily, 14 ans, leurs petits-enfants et Linette, une amie de Lily. Nous venons pour la troisième fois ici pour la baignade, le calme, cet emplacement ombragé que nous avions déjà réservé l'an passé, indique-t-il. Arrivé lundi, ces Sartois repartent aujourd'hui. Gérard et Solange prendront plus tard la route de la montagne, tandis que Léo reviendra dans quelques jours au camping de la forêt avec sa fille de 5 ans. On marche, on se baigne et le soir, ces petits apéros, sourit Gérard, des petites choses toutes simples, tout près de chez nous qui font du bien. 4 bébés guépards sont nés aux eaux de la Flèche. 4 guépardos sont nés aux eaux de la Flèche. Une naissance qui intervient 5 mois après que le parc a créé son centre de reproduction spécialement dédié à cette espèce. 3 mâles et une femelle, un événement qui marque une étape majeure pour le programme européen de sauvegarde de l'espèce, assure l'équipe du parc. L'arrivée de ces 4 boules de poils résulte en effet d'un projet lancé il y a un an à la demande du coordinateur européen de conservation du guépard. Le zoo de la Flèche avait alors créé un centre de reproduction entièrement dédié à cette espèce avec des installations pensées pour répondre aux besoins très spécifiques des guépards et favoriser les rencontres entre mâles et femelles dans des conditions optimales. 5 mois après son inauguration, le dispositif vient de démontrer son efficacité. Seti et Solo, le couple de guépards, n'ont été observés qu'une seule fois en train de s'accoupler. Le parc assure que la mise bas s'est parfaitement déroulée et Seti se montre très attentive envers ses petits. Comme dans la nature, elle les élève seule sous le regard des soigneurs qui limitent leurs interventions afin de préserver leur tranquillité durant ces premières semaines décisives. Les visiteurs du zoo devront attendre encore un peu avant de pouvoir observer les 4 guépardos. L'équipe du parc conclut en rappelant qu'au-delà de l'émotion suscitée par cette naissance, l'enjeu est considérable. Le guépard est aujourd'hui l'un des félins les plus menacés au monde.
Le festival Les Photographiques aura bien lieu en 2027. À la peine pour boucler le budget de l'édition 2026. Le festival Les Photographiques aura bien lieu l'an prochain, mais il va devoir rogner sur la programmation et la rémunération des artistes. En mars 2026, la 38e édition des Photographiques s'était ouverte dans une grande incertitude sur le plan financier, au risque que ce soit la dernière édition de ce festival créé en 1977. 5 mois plus tard, les organisateurs ont sorti la tête de l'eau. Il y aura bien une édition en 2027, simplement on va réduire un peu tout, on va faire un peu moins, mais en gardant la qualité. Concrètement, il n'y aura plus que 6 photographes exposés à la salle Paul Courboulet, le principal lieu d'exposition, contre 8 ou 9 auparavant. La rémunération des artistes ou encore les enveloppes qui leur sont allouées pour mettre en place leur exposition seront également réduites, voire divisées par 2. Paradoxalement, c'est au moment où le festival dédié à la photographie contemporaine connaît le plus de difficultés qu'il obtient une forme de reconnaissance. Les photographies ont récemment intégré le réseau Luxe qui fédère une 30aine de festivals consacrés à la photographie, dont les fameuses rencontres d'Arles ou encore Paris Photo. Le festival Monceau participera ainsi à l'exposition collective des membres du réseau organisé du 19 septembre au 19 décembre à la Maison des Arts de Créteil, une opération menée en partenariat avec le ministère de la Culture pour les 200 ans de la photographie. C'est la première fois que les photographiques s'exporteront en dehors de la Sarthe, se réjouit Freddy Coudray, et nous présenterons le travail autour de la géologie et de la végétation réalisé en 2024 par Cécile Geneste lors de sa résidence de création au Mans. Pour la prochaine édition du festival, le réseau installera également au Mans la caravane du collectif Trigone, dotée d'un laboratoire argentique pour réaliser des images des impulsions électriques du cœur, de quoi redonner un peu d'allant au festival qui approche le demi-siècle d'existence. Un livre jeunesse hors du commun, autrice Mancelle Myriam Audouin, publié fin juillet son premier album jeunesse, Des aventures de Dantor le Castor, un livre touchant en alexandrin sur la différence. Après avoir fait voyager ses lecteurs à travers la poésie, le roman et le témoignage, Myriam Audouin prête aujourd'hui sa plume aux plus jeunes avec Les aventures de Dantor le Castor, destiné aux enfants de 7 à 14 ans. Elle signe un premier album empreint de sensibilité et d'espoir. Écrit fait partie de moi, c'est une passion qui m'anime au quotidien, confie l'autrice amoureuse des livres. Depuis sa plus tendre enfance, elle aime jouer avec les mots et compose des poèmes à ses heures perdues. À 56 ans, Myriam Audouin relève un défi original en écrivant un récit entièrement en alexandrin, un choix rare dans la littérature jeunesse. Autre particularité de l'album, chaque chapitre est accompagné d'un temps de lecture estimé afin de faciliter les moments de partage entre les parents et les enfants. Pour donner vie à Dantor, elle s'est entourée de Laurent Martelier, illustrateur de l'album, et Marie d'une amie. L'idée du personnage principal est elle aussi née dans le cercle familial. C'est son frère qui lui a soufflé l'idée de faire d'un castor le héros de cette histoire. Ainsi est né Dantor, le personnage attachant de ce premier album. Dantor est un castor au grand cœur et aux longues dents, rejeté par les autres à cause de son apparence. Il peut compter sur le soutien de son ami Carrie. Lorsque des loups mettent la forêt en péril, le jeune castor doit surmonter ses peurs et faire preuve d'un grand courage. Un premier album qui rappelle aux jeunes lecteurs que leurs différences peuvent devenir leur plus belle force. Les aventures de Dantor le castor aux éditions Hello, 44 pages au tarif de 18,90 €. L'ombron, quand le handicap ne se voit pas, c'est comme s'il n'existait pas. Atteint du PPPD, un syndrome provoquant un trouble chronique de l'équilibre, Frédéric Hameau a créé l'association bancale Mais Debout à l'ombron il y a un an pour donner une voix à ceux que l'on ne voit pas. On m'a diagnostiqué un PPPD, vertige postural perceptif persistant en 2020. Il s'agit d'un trouble vestibulaire fonctionnel chronique qui fait au quotidien j'ai des vertiges non rotatoire, une sensation de tangage et d'instabilité permanente. Cela provoque également un brouillard cérébral qui fait que la concentration est limitée. Au moment du diagnostic, le plus dur a été de faire le deuil de mon ancienne vie. J'étais très actif professionnellement et personnellement et du jour au lendemain, je me suis retrouvé inapte. J'ai eu la chance d'être accompagné et j'ai décidé d'être là pour les autres et faire en sorte que le regard autour du handicap invisible change. On est très souvent jugé lorsque l'on se
garde sur les places PMR par exemple. Le plus lourd dans un handicap invisible, c'est souvent l'incompréhension. Il n'est pas toujours simple de faire comprendre aux autres, même à l'entourage, ce que l'on vit et les souffrances qui sont bien réelles, qu'elles soient physiques ou psychologiques. Je partage beaucoup sur les réseaux sociaux. Cela permet de s'exprimer, d'être entendu, compris. Le but est de sensibiliser et d'agir concrètement. Par exemple, en apposant le logo des handicaps invisibles sur les panneaux des places PMR, nous avons également pour projet de mettre en place un label pour les commerçants qui souhaitent se former via des ambassadrices et ambassadeurs à l'accueil des personnes porteuses de ce type de handicap. Sur le plan personnel, je vais publier un livre témoignage qui retrace mon parcours et qui explique les démarches lorsque le diagnostic tombe. Ma mère se fermait 3 semaines, le service des urgences rouvre. L'annonce de la fermeture du service des urgences de l'hôpital de ma mère ce mi-juillet pour 3 semaines avait provoqué la colère de la population et des élus locaux. Environ 300 personnes avaient manifesté devant l'hôpital le 15 juillet dernier pour relayer le cri des sacrifiés. Hier, comme il s'y était engagé, l'hôpital a annoncé que le service des urgences ouvrira comme prévu le lundi 3 août à 9h dans un fonctionnement normal 24 heures sur 24. Dans un communiqué, le centre hospitalier intercommunal à Lançon Ma mère se rappelle les raisons de la fermeture des urgences le 16 juillet dernier et indique que cette décision avait été prise en concertation avec la communauté médicale en raison de sous-effectifs dans le secteur médical et paramédical ne permettant pas un fonctionnement sécurisé simultané des deux sites Alençon et Ma mère. Le retour à un service d'urgence est donc prévu lundi prochain malgré un contexte fragile. Le site des urgences SMUR de Ma mère ouvrira comme prévu de nouveau ses portes. Il est rappelé à la population qu'elle doit continuer d'appeler le 15 en cas de besoin médical urgent pour être orientée vers la solution la plus adaptée à sa situation. Saint-Léonard-des-Bois, nouveau jardinier pour le site touristique du Gasso. Thomas Thévenard est le nouveau jardinier en charge du jardin permacole du domaine du Gasso. Depuis le début de l'été, il s'attelle à apporter sa touche au milieu des plantes. Le domaine du Gasso était à l'origine une petite ferme avec un potager clos de murs traversé par une source. Après le rachat du site en 1995 par la communauté de communes de Sarthe-Alpes-Mancelle, c'est en 2002 qu'un botaniste participe à la création d'un potager entièrement mené sans produits phytosanitaires avec une vocation expérimentale et pédagogique. Ensuite, un vaste projet éducatif est mené pendant 3 ans, incluant l'installation d'un jardin pédagogique dans l'ancien potager, d'une création d'un jardin fruitier, d'un parcours botanique et de plusieurs ateliers pédagogiques. Le domaine devient un conservatoire botanique des plantes alimentaires et un pôle éducation à l'environnement. Le jardin est à ce jour organisé en zones mêlant potager, plantes médicinales, plantes aromatiques, fruitiers et plantes sauvages utiles. Aujourd'hui, le jardin est confié à Thomas Thévenard, un amoureux et passionné de la nature depuis sa plus jeune enfance. Il devra notamment prendre soin de plus de 400 espèces de plantes présentes au sein d'un espace de 1500 m². Originaire de la Mayenne, ce jeune trentenaire est diplômé d'un bac pro gestion des milieux naturels et de la faune, puis d'un BTS gestion et protection de la nature. En 2020, il est embauché comme agent d'entretien en milieu naturel avant de se lancer en 2023 et d'obtenir en 2025 une licence de biologie des organismes. J'ai l'envie, à travers le jardin permacole, de mettre en avant le côté écologique, de valoriser la flore indigène et la biodiversité, d'avoir une vision accueillante, reposante et contemplative du jardin, explique Thomas Thévenard. J'aimerais à l'avenir valoriser davantage les plantes sauvages, faire découvrir de nouveaux légumes anciens, enrichir le jardin en fleurs, transmettre mon savoir et partager ma passion avec les visiteurs, conclut le nouveau jardinier du domaine. À noter que le jardin s'inscrit dans un domaine labellisé Géoparc mondial UNESCO depuis 2024. Le domaine est ouvert tous les jours de 11h à 19h en août. Quelques idées de sortie pour ce week-end. Fête de la moisson à Piacé. Le comité des fêtes de Piacé organise la fête de la moisson ce samedi. Au programme marché artisanal le matin, jeux pour petits et grands, exposition de tracteurs anciens et récents ainsi que de voitures anciennes avant une démonstration de battage à l'ancienne dans l'après-midi. Buvette, restauration sur place seront proposées tout au long de la journée. Un repas dansant avec DJ est prévu à partir de 20h. 25 € pour les adultes, 10 € pour les moins de 12 ans sur réservation.
réservation, l'entrée est gratuite. Fête médiévale à Montmirail. La 21e édition de la fête médiévale à Montmirail se tient ce week-end. Chevaliers, artisans, campements historiques, spectacles équestres, marché médiéval et animations pour les enfants rythmeront le week-end. Le samedi soir, un spectacle nocturne est annoncé à 22h30. Ouverture samedi de 12h à 23h30 et dimanche de 10h à 18h. Tarif 8€ pour les adultes, 4€ pour les 6-15 ans, gratuit pour les moins de 6 ans. Festival de la Force à Tény. Le Festival de la Force fait son retour pour sa 47e édition organisée à Tény. Le festival commencera par son loto doté de plus de 3 700€ de lot. Samedi, dimanche, les participants s'affronteront dans plusieurs défis inspirés du monde agricole, comme le tir à la corde, la brouette, la charrette fourragère, le lancer de bottes ou encore le roundballeur. Les inscriptions ouvrent à 14h pour un début des épreuves à 14h30. L'entrée est gratuite et une restauration est proposée sur place. Randonnée à Saint-Symphorien, les amateurs de marche pourront partir à la découverte de la forêt domaniale de la Petite Charny. Lors d'une randonnée commentée et accompagnée, organisée samedi, ce parcours de 7 km sera ponctué de plusieurs haltes pour mieux comprendre l'histoire et les particularités de ce massif forestier. Le départ est fixé à 14h. L'animation est gratuite, mais l'inscription est obligatoire auprès de l'office de tourisme de Ciel-Guillaume au 02 43 20 10 32.

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1: On commence avec les béliers. Au travail, c'est une journée marquée par la chance qui s'annonce. Une affaire que vous pensiez perdue pourrait refaire surface. En amour, les tensions s'atténueront sensiblement dans les couples en crise. Belle soirée en perspective, santé, belle endurance. Les taureaux au travail, vous perdrez un temps précieux et finirez par sérieusement manquer d'efficacité. En amour, suivez les conseils de votre partenaire, ils sont de bonne loi. Santé, attention au virus. Les gémeaux au travail, vous manquerez de souplesse et d'écoute, surtout si vous êtes dans le commerce, votre chiffre d'affaires de la journée pourrait s'en ressentir. En amour, n'idéalisez pas votre partenaire, gardez les pieds sur terre, santé, surveillez vos articulations, fragilité passagère. Les cancers au travail, votre ténacité sera récompensée, les résultats escomptés seront largement dépassés. Côté amour, tenez compte des conseils de votre partenaire, il a parfois de très bonnes idées, santé, petits problèmes circulatoires. Les lions au travail, l'audace sera payante aujourd'hui, vous renforcerez votre position professionnelle grâce à un travail acharné et soutenu. En amour, votre relation amoureuse risque d'être tumultueuse en fin de journée. Essayez de ne pas vous emporter inutilement. Santé, vérifiez votre tension. Les vierges au travail, évitez de perdre un temps précieux pour des dossiers qui n'en valent pas la peine. Le temps perdu ne se rattrape jamais. En amour, bonne soirée en perspective. Les amours sont au beau fixe. Santé, bonne énergie. Les balances au travail, vous ferez preuve de bon sens. Vos affaires prendront une agréable tournure. En amour, vous allez devoir faire preuve de compréhension si vous voulez éviter les conflits en famille. Côté santé, quelques problèmes d'insomnie. Les scorpions au travail, un à un, les obstacles qui se dressent encore sur votre route tomberont et vous aurez la voie libre pour agir comme vous l'entendez. En amour, si vous êtes un cœur à prendre, une rencontre surprenante pourrait bouleverser votre vie dans le bon sens. Santé, quelques troubles digestifs. Les sagittaires au travail, sachez vous imposer, surtout si vous avez des responsabilités dans votre travail. N'hésitez pas à hausser le ton si besoin. En amour, les discussions seront relativement mouvementées en fin d'après-midi. Santé, quelques troubles du sommeil sont possibles. Les capricornes au travail, vous pourriez constater des retards qui engendreront des problèmes importants et surtout de désorganiser votre fin de semaine. En amour, si vous êtes libre, une rencontre pleine de promesses pourrait vous faire chavirer. Santé, dynamisme assuré. Les Verseaux au travail, n'hésitez pas à prendre des initiatives judicieuses. Celles-ci vous vaudront la reconnaissance de vos supérieurs. En amour, vous aurez du mal à comprendre les motivations et les désirs de votre partenaire. Soyez plus objectifs. Santé, petite fatigue. Et on termine par vous, les Poissons. Au travail, vos idées, vos propositions passeront comme une lettre à la poste. Ne doutez surtout pas de vous. Côté amour, vous vous mettrez en quatre pour faire plaisir à vos proches et particulièrement à vos enfants et petits-enfants. Pour les grands-parents, santé, ménagez vos nerfs. On continue en musique sur l'antenne de Radio Alpes-Mancelles avec Grand Corps Malade qui est né un 31 juillet avec son titre Le Prochain Rêve. À suivre l'info rencontre du jour, ce sera avec notre invité Rémi Pasquet. C'est pour vous parler du week-end de reconstitution, donc du côté du musée Roger Bellon, c'est à Conly les 8 et 9 août prochains.

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0: de Conly nous propose de faire un véritable retour en arrière pour plonger au cœur de l'été 44 et pour nous présenter ce week-end d'exception, nous recevons Rémi Pasquet, responsable du musée de la Deuxième Guerre mondiale. Roger Bellon, bonjour.
1: Bonjour.
0: Donc, est-ce que vous pouvez tout d'abord donc nous parler de cet épisode de l'histoire locale, nous parler de cette période historique 39-45?
1: Évidemment, on est sur le plus important conflit de l'histoire de l'humanité qui a causé la mort de plusieurs millions de personnes, dont la grande majorité des civils. Donc il est très important pour nous de pouvoir, déjà par le musée, continuer ce devoir de mémoire, mais aussi rendre l'histoire vivante en présentant à nos visiteurs, à nos spectateurs, directement des personnes habillées comme à l'époque pour pouvoir leur faire revivre directement l'histoire.
0: Alors, plantez-nous le décor, présentez-nous les différents acteurs, les partenaires de cet événement historique.
1: On travaille avec des associations de reconstitution historique, donc principalement des bénévoles, des passionnés qui ont à cœur de pouvoir présenter aux différents spectateurs leurs uniformes. Les passionnés se documentent avant de pouvoir réaliser leur uniforme. Et donc, il était très important pour nous de travailler avec des personnes qui savent ce qu'elles racontent et qui connaissent évidemment très bien leur sujet.
0: Est-ce qu'on peut présenter ces associations partenaires de l'événement?
1: Alors, on a quelques petites associations, elles ne sont encore pas toutes définitives. On sera une vingtaine, trentaine de reconstitueurs au total. On aura quelques associations locales comme France 39-45 ou encore une association qui représente des ambulanciers américains. On retrouvera quelques petits soldats allemands, puisqu'il est très important pour nous aussi de présenter les vaincus, évidemment, de cette histoire, afin que le visiteur soit vraiment plongé en août 1944.
0: Donc le programme pour ces deux jours est particulièrement riche. Est-ce qu'on peut présenter les différents temps forts? À quoi doit s'attendre le visiteur?
1: Le musée proposera des visites guidées hors thématique de 30 minutes, environ 3-4 par jour. On aura des présentations d'uniformes et des présentations des différentes associations, ainsi que différents de ce qu'on appelle des displays, c'est-à-dire des mises en scène réalisées par les reconstitueurs. L'un des gros temps forts de notre week-end est également l'organisation d'une bourse militaria où le visiteur, les passionnés peuvent venir rencontrer des professionnels et acheter des objets militaires 39-45.
0: Donc vous avez parlé d'une visite guidée, cette visite guidée donc sur le thème de l'Allemagne envahit la France. Est-ce qu'on peut dire ce que cette visite guidée apportera de plus aux visiteurs?
1: L'idée c'est vraiment de retracer en 30 minutes le début du conflit en s'appuyant notamment sur les nombreux objets de collection et les sculptures réalisé par Roger Bellon lui-même. Donc l'idée, c'est vraiment de recontextualiser comment on en est arrivé là et donc d'expliquer finalement comment on en est arrivé en août 1944.
0: Donc une visite guidée qui probablement sera limitée en nombre de personnes. Comment ça se passe si on veut y participer?
1: Le plus simple est soit directement au musée même le jour de l'événement sur les différentes heures du musée, puisqu'on aura une visite à 11h, à 14h et enfin à 16h, ou tout simplement il est tout à fait possible de réserver quelques jours à l'avance pour être sûr d'avoir une place, puisqu'on est sur des créneaux de 15-20 personnes maximum en raison de l'espace disponible dans le musée.
0: Alors, est-ce qu'on peut donner quelques infos pratiques pour l'organisation de cette reconstitution 39-45? Comment le public sera accueilli? Côté parking, comment ça va se passer? Expliquez-nous.
1: Le niveau du parking, le parking sera délocalisé dans le champ qui longe le musée afin de pouvoir accueillir le maximum de personnes. On aura donc un parking et on maintient le parking PMR pour les personnes en situation de handicap et à mobilité réduite. On aura sur place une buvette et un coin restauration. L'entrée du musée sera seulement payante, donc seul le musée sera payant. L'accès aux animations extérieures sera quant à lui gratuit, tandis que pour le musée, on reste sur les tarifs habituels, c'est-à-dire le plein tarif à 6 euros et les tarifs réduits à partir d'un euro 50. On disposera également de WC extérieurs pour les personnes qui souhaitent les utiliser, tandis que les WC du musée seront exclusivement réservés pour les personnes en situation de handicap et pour les personnes qui ont également un billet.
0: Voilà, on retient bien ces deux dates, samedi 8 et dimanche 9 août, pour ce week-end de reconstitution historique 39-45, organisé par le musée de la Deuxième Guerre mondiale à Conly. Rémi Pasquet, je vous remercie pour toutes ces informations. Un dernier message à l'attention de nos auditeurs, pour ceux qui se déplacent nombreux sur cet événement que vous leur proposez.
1: On espère voir le maximum de personnes. C'est la première fois qu'on organise un événement d'une telle ampleur. L'idée est d'avoir un événement qui devient annuel et tout ça, ce sera grâce au public qui viendra nous voir.
0: Et pour terminer, peut-être un contact téléphonique pour les personnes qui souhaiteraient plus d'informations?
1: Bien sûr, le numéro de téléphone du musée, 02 43 29 39 49.
0: Merci à vous, Amy Pasquet, je vous dis à bientôt.
1: Merci à vous.

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Votre point de délai pour cette soirée du vendredi 31 juillet, série humoristique Camping Paradis sur TF1 à 21h10, Salsa au Paradis. Guillaume, la quarantaine dynamique, a décidé de venir au Camping Paradis pour rebooster sa mère Patricia. Il s'imagine qu'elle est encore sous le coup du décès de son mari. Pour ce retour en bord de mer où ils ont passé leurs meilleures années, Guillaume a convié sa sœur Nina et leur ami d'enfance Yvan. Un second épisode vous sera proposé à 23h. Sur France 2, série policière, Simon Coleman à 21h10. En première partie de la soirée, dernière danse, professeur de salsa à l'Académie des danses latines, Jade s'écroule soudain alors qu'elle répète sur des airs cubains. Le décès de la jeune femme se révèle suspect. Simon et son équipe débutent les investigations. Les premiers examens révèlent que la victime a été empoisonnée. Un deuxième épisode vous sera proposé à 22h45. Sur France 3, concert Serge Lama, le dernier rappel à 21h10, à l'occasion de la sortie de son dernier album Poète. Serge Lama donne un récital unique au théâtre Marigny, entouré de grands noms de la chanson française. Mais c'est toute la chanson française qui viendra lui dire merci. Des artistes, des amis, des complices, des voix qui résonnent avec la sienne depuis toujours et des comédiens qu'il affectionne seront là pour lui rendre hommage. Sur France 5, un documentaire Les routes de l'impossible à 21h, documentaire réalisé par Guillaume Lautelier. Cambodge, des sourires à toute épreuve. Au Cambodge, malgré les pluies diluviennes, les routes englouties par la mousson et les séquelles des années Khmers, chacun redouble d'ingéniosité. À 21h55, Sibérie, le désert de glace. Grigori et les habitants de Hik sont confrontés chaque été au même problème. Leur village entouré de marécages est inaccessible en voiture. Sur M6, une comédie, Les crevettes pailletées, à 21h10. Lors d'une interview télévisée, Mathias Le Goff, vice-champion du monde de natation, tient les propos homophobes. Il est immédiatement sanctionné. S'il veut participer au prochain championnat du monde, il doit entraîner Les crevettes pailletées, une équipe de waterpolo gay en vue des Gay Games. Sur Arte, Meurtre à Sandam, série policière, à 20h55. En première partie de la soirée, La Promesse. Sur la côte de Sandam, un homme repêche le cadavre d'une inconnue. La nouvelle réveille les angoisses du commissaire Gulmar, dont la femme a mystérieusement disparu depuis des mois. La procureure Norline loue sa villa d'été à son amie Christina. Celle-ci lui présente son nouvel amant. Un deuxième épisode vous sera proposé à 22h25. Quelques suggestions pour les chaînes de la TNT. On va commencer par Gulli avec film d'animation Tous à l'Ouest, une aventure de Lucky Luke. Après avoir livré les célèbres hors-la-loi Dalton à la prison de New York, Lucky Luke, le cow-boy solitaire, fait la rencontre d'un groupe d'immigrants européens emmenés par Monsieur Pierre. Ce dernier révèle à Lucky Luke qu'eux et leurs compagnons ont été escroqués par le promoteur Crook, qui leur a vendu des terres en Californie sans en avoir le droit. Ils doivent atteindre leur nouvelle terre en seulement 80 jours, sinon ils perdront leur chance de possession. Acceptant de les escorter au travers des treks difficiles du pays, Lucky Luke se lance dans cette aventure périlleuse. Cependant, les Dalton, toujours en liberté après une évasion spectaculaire, ont dévalisé plusieurs banques et cachent leur butin dans la caravane des immigrants. Alors que le voyage s'annonce plein de rebondissements, Lucky Luke doit faire face à des situations cocasses et à des défis inattendus, tout en essayant de tenir les Dalton à distance pour protéger ses nouveaux amis. Sur Novo, chaîne 19, un documentaire, Les expériences interdites, 39-45, enquête sur la place singulière qu'occupait le monde animal dans l'imaginaire et les politiques du Troisième Reich. Des animaux sauvages élevés au rang d'icônes, des expérimentations visant à façonner le cheval idéal, des bergers allemands érigés en instruments de domination ou encore une créature préhistorique que l'on tente de faire renaître. Gros plan sur les paradoxes, les fantasmes et les ressorts idéologiques d'un rapport au vivant aussi complexe que troublant. Sur la chaîne L'Équipe, un film d'action à 21h, Paradoxe Effect. En rédemption et survie, l'histoire suit Karina, une ancienne toxicomane déterminée à reconstruire sa vie après des années de chaos.
Bordeaux, installée en Italie, elle travaille sans relâche dans un modeste restaurant, les yeux rivés vers un seul horizon, les retrouvailles avec Lucie, sa fille de 11 ans dont elle a perdu la garde, qui doit atterrir d'un instant à l'autre, mais l'espoir se brise net lorsqu'une fusillade éclate sous ses yeux. Kovec, un agent d'Interpol aux méthodes troubles, exécute un homme en pleine rue avant de la prendre en otage, la projetant malgré elle au cœur d'un cauchemar éveillé. Et on termine avec Sister, avec une comédie de super flic à 21h10. À Miami, Matt et Welber, deux petits escrocs en quête de reconnaissance, essaient d'entrer dans le monde du crime en se faisant embaucher par un malfrat local. Toutefois, leur ambition conduit rapidement à une bagarre qui finira par les unir en tant qu'amis et complices. Espérant se faire un nom, ils décident de réaliser un hold-up. Cependant, la maladresse de Wilbur crée une série de situations cocasses et imprévues qui compliquent leur plan. Avant de se quitter, quelques suggestions de sorties que vous recommande Radio Alpes-Mancelles. Notamment, c'est la fête de l'été ce samedi 1er août, organisée par l'association Freinet Arts et Festivités à partir de 19h à Freinet-sur-Sarthe. Donc, cochon grillé à la broche, soirée dansante avec DJ, retraite au flambeau et feu d'artifice à vérifier sous réserve. Donc, repas adulte 22€, repas enfant 10€, réservation auprès de l'office de tourisme au 02 43 33 28 04. On vous en a largement parlé sur l'antenne de Radio Alpes-Mancelles, la fête du blé au pain. C'est la 24e édition, ça se passe à Vasse au moulin de Rotrou, avec un marché bio dès 9h30 et au programme de la journée, conférences, visites, randonnées, balades botaniques, musique, chant de marin, animation musicale avec la guinguette de Léo et Gilles Gargaud et un baltrade sur parquet avec deux orchestres, Bercé Danse et le clan des Céciliens. Restauration, buvette bio sur place, le midi, assiette fraîcheur, le soir, repas bio et champêtre. Réservation pour le repas par SMS au 07 80 44 62 17. Et ce dimanche 2 août, un thé dansant organisé par l'Amicale des Anciens de Courcité de 14h à 19h à la salle socioculturelle. C'est animé par l'orchestre Jean-Michel Olivier. L'entrée est à 8€, un pain au chocolat offert et le verre de l'amitié pour terminer la journée. Et on termine par un thé dansant organisé par l'association Accordon Musette de 14h à 19h. Ça se passe à la salle des fêtes du Pin La Garenne dans l'Orne, animé par l'orchestre de Marcel Pelletier. Renseignements 06 72 14 73 79. On va se quitter avec Stone et Chardin, les gondoles à Venise. Stone qui est né un 31 juillet. À suivre votre émission Chansons Souvenirs. Pas de direct ce soir. Par contre, on se retrouve dimanche matin à partir de 9h30 sur l'antenne de Radio Alpes-Mancelles pour votre émission Dédicace Musette. Passez une agréable journée, un agréable week-end et rendez-vous à dimanche.

Bonjour à tous. 308 personnes ont été interpellées en lien avec les feux. C'est le bilan présenté ce matin par le ministre de l'Intérieur, Laurent Nunez. Parmi elles, 120 mineurs. La plupart des interpellations ont un motif criminel. 33 personnes sont en détention provisoire ou ont déjà été condamnées. On rappelle que dans 9 cas sur 10, les départs de feu sont provoqués par l'homme. En attendant, sur le front de l'incendie en Gironde, le feu est pour l'instant stable, même s'il n'est toujours pas fixé. Les pompiers sont désormais concentrés sur 4 points chauds, la plupart situés à l'intérieur des massifs. Les secours disent rester vigilants, notamment face aux températures qui restent élevées et à la sécheresse. Et de nouvelles mesures pour aider le secteur du tourisme en Gironde impacté par l'incendie. Le ministre du Commerce, Serge Papin, annonce que le dispositif de chômage partiel sera élargi aux saisonniers. Ceux qui n'avaient pas encore signé leur contrat et qui étaient présents l'an dernier sont également concernés. Dans le reste de l'actualité, l'inflation en hausse. Les prix à la consommation ont progressé de 2,1% sur un an en juillet, selon les chiffres de l'INSEE. En cause notamment l'augmentation des prix des services et de ceux de l'énergie, en particulier du gaz et du pétrole. Ce mouvement de grève local et inopiné annoncé par la SNCF, le trafic devrait être perturbé à partir d'aujourd'hui jusqu'à dimanche en Normandie, alors que ce week-end de chassés croisés s'annonce chargé dans les transports. Donald Trump annonce un accord sur le désarmement du Hamas. Le groupe palestinien a confirmé, mais pas Israël. Le président américain affirme que les forces israéliennes se retireront de la bande de Gaza à mesure que le désarmement s'achève. Des négociations se tiennent depuis des semaines en Égypte pour mettre en œuvre la deuxième phase de l'accord de cessez-le-feu dans l'enclave palestinienne. Et puis les stars de la natation de retour à Paris. 2 ans après les JO 2024, la capitale et le centre aquatique de Saint-Denis accueillent à partir d'aujourd'hui les championnats d'Europe. Le plongeon et la natation artistique donnent le coup d'envoi des épreuves. Et on attend évidemment la natation sportive et Léon Marchand dès le 10 août prochain. Excellente matinée à tous.

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2: Bonjour à tous et bienvenue sur les ondes de Radio Alpes-Mancel 106.3 FM. Aujourd'hui, c'est en compagnie de Yvette, Berthe, Odélé et Jocelyne que nous allons vous présenter cette émission Chansons Souvenirs. Et nous allons commencer par une chanson amusante, n'est-ce pas Martine?
3: En effet Stéphane, et si Chansons Souvenirs est une émission bonne pour la santé morale de nos auditeurs, eh bien Andrex lui propose de l'aspirine. Andrex a vécu de 1907 à 1989, né à Marseille sous le nom de André Alexis Joubert. Acteur et chanteur, il avait fait ses débuts à l'Alcazar à Marseille avant de monter à Paris, où aidé par Maurice Chevalier, il s'était produit au concert Mayol. Ensuite, il se tourne vers le théâtre et l'opérette. Et c'est en 1932 qu'il est embauché par Henri Varnat, directeur du Casino de Paris, qui lui ouvre les portes des grands musicals de la capitale, l'ABC, Bobino et le Théâtre de l'Empire. Grand ami de Fernandel, Andrex, on le retrouve ensemble dans 29 films.
2: Côté chansons, Andrex avait un répertoire varié, allant de Mambo chinois à la plus batte des Java, du Noël des petits santons à Aujourd'hui peut-être, et des dizaines d'autres. Pour notre chanson rigolote, Andrex nous propose de l'aspirine, endisquée en 1953. Paroles et musique de Marc Fontenoy. Mais attention, cette chanson ne doit pas vous empêcher d'aller consulter votre médecin, au cas où, bien sûr.
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1: Né sous le nom de Agostino Arturo Maria Ferrari à Gênes en Italie en 1934, nous connaissons tous cet artiste sous le pseudonyme de Nino Ferrer, auteur, compositeur et interprète. Sa carrière a couru de 1959 à 1998, année où il nous quitte à l'âge de 63 ans, en laissant plus de 200 chansons aux influences multiples. Parmi toutes ces chansons, Yvette a choisi une chanson qui s'appelle Le Sud, parue en 1964. Bonjour Yvette.
2: Bonjour.
1: Nino Ferrer doit bien sûr l'auteur-compositeur de cette chanson.

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1: Merci Yvette d'avoir choisi Nino Ferrer, qui était également un excellent musicien multi-instrumentiste. Basse, guitare, banjo, piano, contrebasse, percussion, ce qui lui permettait un genre musical très varié, allant du jazz au pop-rock ou encore au rhythm and blues ou au rock progressif. En 1969, Nino Ferrer chantait « Je vends des robes ».

on ne peut pas passer sur un 10 octobre sans évoquer la disparition d'Édith Piaf en 1963. Et aujourd'hui, je vais vous parler d'Édith Piaf, la parolière, qui réussit l'examen d'auteur-compositeur à la SACEM en février 1944. Elle écrira au total 87 chansons. La première en 1940, Il y a des amours. Et la dernière en 1963, Le chant d'amour. On peut bien sûr citer les deux plus célèbres, L'hymne à l'amour en 1950, musique de Marguerite Monod, et avant cela en 1946, La vie en rose, musique de son pianiste Louis Guy. Mais aujourd'hui, pour rendre hommage à Édith Piaf, j'ai choisi un titre de 1951 qu'elle avait écrit pour la comédie musicale La Petite Lily. La chanson en question, c'est La valse de l'amour. Parmi les artistes présents dans cette comédie, il y avait Eddie Constantine et Robert Lamoureux.

0: En activité depuis 1965, en 2020, Hervé Villard décide, si j'ose dire, de mettre un frein à sa carrière, tout en donnant quelques concerts quand même, et en participant en 2025 à une pièce au Festival d'Avignon, écrite par la comédienne Suzanne de Beck, née en 1995. Charlie, Peggy, ta mère et tes copines, j'en ai rien à foutre. C'est le titre de la pièce. Mais revenons à cette belle carrière. Hervé Villard, en France, ses ventes sont estimées à plus de 11 millions d'exemplaires, entre les 45 tours et autres disques, dont 3 millions en France et à l'étranger pour le titre choisi par Berthe aujourd'hui, Caprice est fini. Bonjour Berthe.
1: Bonjour Martine.
0: Écoutons ce titre d'Hervé Villard qui a vu le jour en juillet 1946 à Paris.
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Merci Berthe pour avoir chanté Caprice. C'est fini, sorti en 1965. En 1984, Hervé Villard enregistre Adieu et vive l'amour. Signé avec Didier Barbelivien pour les paroles, sur une musique d'Éric Kemmeret.

0: La chanson choisie par Berthe a déclenché une envie de voyage. Et c'est tout naturellement que nous partons faire un petit tour à Capri, cette île italienne de la mer Tyrrhénéenne, située dans la baie de Naples, en face de la péninsule de Sorrente. On peut y visiter la Marina Picciola, ce petit port situé sur la côte sud de l'île de Capri, la grotte bleue d'Arna Capri. Au nord-ouest de l'île, réputée pour ses reflets bleu cobalt.
1: Si toutes ces visites vous ont donné faim, je vous invite à déguster la salade caprese, tomate, basilic, mozzarella, suivie de la torta caprese, un gâteau au chocolat et aux amandes, le tout arrosé avec modération par le finocchietto, une liqueur de fenouil proche de l'absinthe. De Venise à Capri, il y a presque 7 heures de train et ferry, avec Radio Alpes-Mancelles, 106.3 FM, il y a juste le plaisir d'écouter Frédéric François.

0: je vais me joindre à Martine et Jean-Maurice, partis en voyage vers Capri, pour évoquer sa géographie. Longue de 6 km sur presque 3 km de large, l'île de Capri possède 17 km de côte et une superficie d'environ 10 km². Son relief montagneux culmine au mont Solaro avec 589 mètres d'altitude, suivi du mont Tiberio avec 334 mètres, deux massifs situés dans la partie ouest de l'île.
1: Côté cinéma, en 1949, le film Les Pirates de Capri fut tourné entre Naples et Capri. En 1963, c'est Jean-Luc Godard qui y vient tourner son film Le Mépris. Ou encore Gérard Oury qui, en 1989, y tourne Vanille Fraise, entre autres.
0: Côté chanson, nous avons eu Capri, c'est fini, succès d'Hervé Villard. De Venise à Capri, succès de Frédéric François. Je vous en propose un dernier qui fut chanté par Tino Rossi et bien d'autres. Et là, je vous propose celui né le 2 octobre 1940, José Todaro, qui interprète C'est à Capri.

0: Il avait vu le jour en septembre 1923 et nous quittait en janvier 2023. Eh oui, il avait presque 100 ans, Monsieur Marcel Zanini, quand il s'est éteint, en laissant une carrière débutée en 1946 dans l'orchestre de Léo Missire, excellente clarinettiste, on pouvait le reconnaître follement, pardon, grâce à ses moustaches, ses lunettes rondes et son chapeau à carreaux. Excusez-moi, j'ai du mal à lire. En 1969, Léo Missire lui propose la chanson « Tu veux ou tu veux pas ?» Et c'est ce titre qu'Odile a choisi d'interpréter. Bonjour Odile.
1: Bonjour Jean-Maurice.
0: Je vais préciser qu'il s'agit d'une chanson brésilienne adaptée en français par Pierre Court.
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1: Merci Odile pour ce titre que Zanini chantait en 1969. En 1966, il avait enregistré une superbe orchestration, Sa balance terrible, signée par Michel Rigauche et Jacques Dieval.

Je vais faire un clin d'œil à la carrière de Josiane Grisot, née le 10 octobre 1948 à Paris. C'est une chanteuse que vous connaissez sous le nom de scène de Séverine. Elle a commencé sa carrière en 1967 avec le pseudonyme de Céline, avant d'opter pour celui de Séverine. Mais avant de passer un temps dans le groupe Les Murators avec Alain Chamfort, elle obtient un premier succès en enregistrant le thème du film Le Passager de la pluie de René Clément en 1970. L'année suivante, elle remporte le concours de l'Eurovision de la chanson pour Monaco, qui avait lieu à Dublin. Elle avait gagné avec la chanson Un banc, un arbre, une rue, signée par Yves Desca pour les paroles et Jean-Pierre Bourterre pour la musique. On peut préciser que Alain Chamfort fut l'un des choristes.

En rendant hommage à Édith Piaf, j'ai évoqué l'année 1963, puisqu'elle nous a quittés le 10 octobre de cette année-là. Certains nous quittaient, comme Jean Cocteau, le lendemain d'Édith Piaf, et d'autres arrivaient au monde en 1963, comme Laurent Ruquier, Laurence Boccolini, Sophie Davant, Élie Lucet, Emmanuel Béart, Sophie Favier, Élie Simon ou encore Franck Dubos, pour ne citer que cela. Dans le domaine artistique, en janvier 1963, ce fut la dernière représentation du cirque Medrano. En avril, ce fut un grand succès par Maurice Béjart en adaptant les contes d'Hoffmann. En juin, ce fut Place de la Nation à Paris la nuit Salut les copains, organisée par Jacques Godet, directeur du Tour de France, à l'occasion de la 50e édition. Des concerts gratuits furent donnés par Sylvie Vartan, Johnny Hallyday, Eddie Mitchell, Richard Anthony, Franck Alamo, sans oublier les Chats Sauvages. Beaucoup plus tranquille en juin, ce fut l'enregistrement de La Tendresse de Bourvil. Et en décembre, celui de Nuit et brouillard de Jean Ferrat. Cette époque a inspiré Monty, qui interprète Souviens-toi 63.

0: Je vous disais précédemment que Zanini avait débuté sa carrière grâce à Léo Missille. Ce fut le cas également en 1962 pour Lenny Escudero, qui passa de l'état de carreleur, manœuvre ou chômeur à celui d'auteur, compositeur et interprète, grâce à sa rencontre avec Léo Missille. Cette même année, il enregistre Balade à Sylvie et surtout la chanson choisie par Jocelyne aujourd'hui pour Une amourette. Bonjour Jocelyne.
1: Bonjour Jean-Maurice.
0: Je vais préciser que Lenny Escudero avait débuté une petite carrière en 1957 avant de connaître le succès avec cette amourette chantée par Jocelyne.
1: Pour une amourette qui passait par là.

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1: Merci Jocelyne pour cette amourette de Lenny Escudero qui a chanté de 1957 à 2015, année de son décès le 9 octobre à l'âge de 82 ans. En 1962, il chantait aussi L'arbre de vie.

Le 9 octobre nous quittait également Jacques Brel. C'était en 1978, il avait 49 ans. Avec plus de 25 millions d'albums vendus à l'international, Jacques Brel représente une icône de la chanson française, considérée comme l'un des plus grands interprètes de son temps. En 1968, il adapte en français L'Homme de la Mancha et se réserve le droit d'interpréter le rôle principal. La pièce fut d'abord jouée à Bruxelles, au Théâtre de la Monnaie, à l'été 1968. Le rôle de Sancho Panza fut joué par Dario Moreno. Devant le succès de Bruxelles, le spectacle est repris à Paris, au Théâtre des Champs-Élysées. Hélas, Dario Moreno meurt brusquement le 1er décembre 1968, et là, la première du spectacle est reportée au 7 décembre avec Robert Manuel, qui reprend le rôle de Dario Moreno. L'Homme de la Mancha fut un grand succès pour Jacques Brel, et dans cette pièce, il chantait « La quête ».

cette émission de chansons souvenirs s'achève sur Radio Alpes-Mancel 106.3 FM. Merci à Yvette, Berthe, Odile et Jocelyne d'y avoir participé. Tout au long de cette émission, nous avons mis plus ou moins octobre à l'honneur. Et je vais y ajouter la sortie en France du film Le jour le plus long, le 10 octobre 1962. La chanson du film fut souvent reprise, ce fut le cas par John Williams, né en octobre 1922. Bisous à tous et bonne soirée.

0: Bonjour à tous. Une minute de silence en hommage aux deux pompiers morts à Mérignac la semaine dernière. Elle a été respectée ce matin par tous les sapeurs-pompiers engagés en Gironde, mais également dans toute la France. En attendant, sur le front de l'incendie en Gironde, le feu est pour l'instant stable, même s'il n'est pas fixé. Les pompiers sont désormais concentrés sur quatre points chauds, la plupart situés à l'intérieur des massifs. Et les secours disent rester vigilants, notamment face aux températures qui restent élevées et à la sécheresse. Et depuis le départ du feu à Somosin, 9 procédures ont été ouvertes par les services d'enquête pour des incendies dont l'origine volontaire est la piste privilégiée à ce stade en Gironde. Deux de ces affaires ont été élucidées. On rappelle que pour l'instant, en France, 308 personnes ont été interpellées en lien avec les feux. Parmi elles, 120 sont mineures. La plupart des interpellations ont un motif criminel. En attendant, il fait encore chaud. 21 départements de l'Est de la France sont toujours en vigilance orange canicule. En parallèle, sur le centre-est et le nord-est, 10 départements sont en alerte pour des risques de violents orages. Dans le reste de l'actualité, la mère des 5 bébés morts découverts dans un appartement à Orange est présentée à un juge d'instruction. Aujourd'hui, elle devrait être mise en examen. Son mari lui a été relâché hier dans la soirée. Les enquêteurs ont découvert au domicile du couple les ossements de 4 nourrissons et le corps d'un nouveau-né. La mère avait été hospitalisée après avoir accouché dimanche à domicile d'un bébé en bonne santé. La France active la force frontière d'intervention rapide pour renforcer les contrôles à la frontière espagnole. C'est l'annonce ce matin sur X du ministre de l'Intérieur Laurent Nunez après l'arrivée massive de migrants à Ceuta. 49 000 personnes ont ainsi franchi la frontière de l'enclave espagnole au Maroc ces dernières 24 heures. 18 migrants sont morts d'après une source policière. Et puis, le monde du foot en deuil. Franco Baresi, légende italienne de l'AC Milan, est mort. Il avait 66 ans. Franco Baresi, surnommé Il Capitano, a notamment remporté 3 coupes des clubs champions européens ou encore la Coupe du Monde avec l'Italie. C'était en 1982. Excellente fin de matinée à tous.
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0: 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Bel été à tous, c'est le moment idéal pour profiter des nombreuses animations proposées par les acteurs de notre territoire et pour tout savoir sur le programme de cette première quinzaine d'août, nous rejoignons Vanessa à l'Office de tourisme des Alpes-Mancelles. Bonjour Vanessa.
1: Bonjour à vous et bonjour à tous vos auditeurs. Alors comme d'habitude, je suis extrêmement ravie de vous rejoindre sur votre antenne pour vous parler effectivement des événements à venir sur notre territoire. Et en parlant d'événements, eh bien on a un retour de la fête de la moisson qui se déroulera à Piacé après de nombreuses années où cette fête s'est stoppée. Eh bien le comité des fêtes a souhaité la renouveler le samedi 1er août. Et donc c'est donc à Piacé, vous aurez différentes animations autour de marché artisanal, exposition de véhicules anciens et bien sûr de tracteurs, avec aussi de la démonstration de battage à l'ancienne, des tas de jeux, mais aussi de la restauration sur place. Vous aurez en soirée en plus eh bien un repas dansant avec DJ à partir de 20h. Donc on est ravis de retrouver cette très belle fête de la moisson à Piacé le 1er août. Puisqu'on parle de fête, eh bien on pourra aussi faire la fête à Fresnay-sur-Sarthe sur cette même date, puisque c'est la célèbre fête de l'été qui fait le plein chaque année. La fête de l'été, c'est surtout le repas du cochon grillé, avec aussi de l'animation musicale, de la danse, et au milieu de tout cela, la retraite au flambeau et le feu d'artifice. Sachez que la billetterie pour cette célèbre fête de l'été de Fresnay-sur-Sarthe, eh bien cette billetterie est ouverte. L'essentiel des billets se vendent à l'Office de tourisme, donc n'hésitez pas à venir nous voir. Pour information, le repas de cochon grillé est à 22€ pour les adultes. Cette fête de l'été est traditionnellement organisée par FAF. Le 2 août, eh bien, nous aurons deux sorties possibles, de la musique ou du théâtre. De la musique, ce sera à Saint-Léonard-des-Bois au domaine du Gassot dans le cadre de ces beaux dimanches après-midi. Je vous rappelle que ces concerts après-midi, je vous rappelle que ces concerts sont toujours gratuits, ils ont toujours lieu à la même heure, c'est-à-dire à 16h. Et sur le

07 56 43 06 34. Je vous rappelle que toutes les animations frénoises sont gratuites et sont organisées par la municipalité. Sur cette même date, vous aurez d'ailleurs à nouveau Lorena, mais cette fois-ci l'après-midi pour une visite guidée intitulée « Les incontournables de Fresnay en une heure ». Je vous rappelle que c'est une tradition l'été d'avoir ces visites guidées gratuites menées par Lorena et par la municipalité de Fresnay. Et bien là, l'idée de cette année, c'est « Les incontournables en une heure ». Donc ce sera le mardi 4 août à 14h30. Le mercredi 5 août, deux sorties nature. La première, avec nous, l'Office de tourisme, on vous propose une randonnée accompagnée autour de Fresnay-sur-Sarthe. Un circuit en boucle de 9 km qui sera proposé en matinée. Les inscriptions se font auprès de l'un de nos deux bureaux, que ce soit celui de Fresnay-sur-Sarthe ou de Beaumont-sur-Sarthe, pardon. Le tarif, ce sera toujours 2 € par personne et c'est au moment de votre inscription qu'on vous donnera le lieu de rendez-vous. Une autre sortie nature, je vous le disais, le 5 août, et cette fois-ci, c'est avec l'Atlas de la biodiversité. Cet Atlas de la biodiversité qui est menée par Joannick du Parc naturel et Géoparc Normandie-Maine. Eh bien, pour cette animation, on vous propose la thématique découverte du sous-sol. Ce sera à Moulins-le-Carbonel. Cette visite sera gratuite et le rendez-vous est prévu à 14h au parking du pont à Moulins-le-Carbonel. Le 6 août, toujours une sortie dans le cadre de l'Atlas de la biodiversité. Toujours avec Joannick et donc toujours Joannick du Parc naturel et Géoparc Normandie-Maine. Cette fois-ci, c'est une balade découverte de la biogéodiversité des Alpes-Mancelles. Elle se déroulera à Saint-Léonard-des-Bois et cette fois-ci ce sera le matin et le rendez-vous est prévu à 10h, place de l'église. Je vous rappelle que les animations du parc sont gratuites. On vous demande juste une petite réservation au 02 33 81 13 33. Sur cette même date, vous aurez également plusieurs visites guidées. Et notamment, le jeudi 6 août au matin, vous aurez une animation pour les enfants avec une lecture et initiation à la langue des signes française. C'est organisé par la municipalité de Fresnay et la médiathèque. C'est à destination des enfants à partir de 6 ans. Le rendez-vous est prévu à la médiathèque de Fresnay-sur-Sarthe à 10h30. C'est une animation totalement gratuite, mais par contre, de préférence, sur réservation auprès de la médiathèque au 02 43 33 35 41. Sur ce même jeudi en après-midi, vous aurez donc la traditionnelle visite guidée de Fresnay-sur-Sarthe avec Lorena autour des incontournables de Fresnay en une heure. Le 7 août, on revient à notre office de tourisme où on vous propose la visite d'un jardin secret à Vivoin. On aura la chance d'être accueillis par les propriétaires d'un jardin et qui nous en feront découvrir tous les travers, toutes les beautés, tout le charme. Je vous rappelle que nos visites sont payantes, c'est 2 € par personne et au moment de votre inscription, nous vous donnerons le lieu de rendez-vous. Le 8 août, eh bien, c'est un samedi, eh bien, on aura les Atypiques à Fresnay-sur-Sarthe. Les Atypiques, je vous rappelle, c'est la 3e édition cette année. Et cette fois-ci, on vous propose un concert rock qui se déroulera à la cale des Tanneries, donc pas très loin des bords de Sarthe. C'est à 19h et c'est entièrement gratuit et organisé par la mairie de Fresnay-sur-Sarthe. Le dimanche 9 août, eh bien, comme tous les dimanches, vous aurez le traditionnel concert au domaine du Gasso, avec cette fois-ci de la chanson cubaine à partir de 16h. Et là aussi, c'est toujours gratuit. Le 11 août, qui sera un mardi, eh bien, vous aurez deux animations, une à destination des enfants le matin avec un jeu de piste proposé par la municipalité de Fresnay. C'est à partir de 10 ans pour les enfants et le rendez-vous est prévu à 10h30 dans le parc du château. Bien évidemment, il est fortement conseillé de réserver sa place au 07 56 43 06 34. L'après-midi, eh bien, vous aurez la visite guidée traditionnelle de Fresnay-sur-Sarthe, les incontournables de Fresnay en une heure. Je vous rappelle que ces visites sont gratuites, organisées par la mairie de Fresnay. Les départs se font à 14h30 devant l'église. Le mercredi 12 août, vous aurez la randonnée accompagnée avec l'Office de tourisme. Nous irons à Chérancé pour une boucle de 9 km sans aucune difficulté qui se déroulera le matin. Une seule chose à faire, vous inscrire auprès de l'un de nos deux bureaux et sinon cette randonnée est payante, c'est 2 € par personne. Le 13 août, nous aurons une visite guidée, le retour des incontournables de Fresnay en une heure avec Lorena. Je vous rappelle que ces visites guidées ont lieu tout l'été, les mardi après-midi et jeudi après-midi avec un
un départ à 14h30 devant l'église. Vous aurez également sur cette même date, le 13 août, un atelier d'écriture qui se déroulera à la guinguette, toute nouvelle guinguette de Fresnay qui s'appelle

0: qui s'appelle Au détour de la rivière. Elle est située quartier du Bourgneuf. Cet atelier d'écriture est proposé par Céline Bourgoin. C'est 18 euros par personne et il aura lieu de 16h à 18h. Et si vous êtes intéressé, il faut s'inscrire auprès de Céline au 06 60 85 58 95. Le vendredi 14 août, nous aurons une visite guidée de Fresnay-sur-Sarthe, mais cette fois-ci à la lueur des lampes torches. C'est donc une visite nocturne à partir de 21h30. Le rendez-vous est prévu devant la porte du château Place de Bassoum. La visite est totalement gratuite et il est préconisé de se munir d'une lampe torche. Le 15 août, vous aurez la traditionnelle belle foire à la brocante à Fresnay-sur-Sarthe, Place Bassoum. Je vous rappelle que la brocante est généralement proposée par des brocanteurs professionnels. Sur ce 15 août, vous aurez également un vide-grenier, cette fois-ci sur la commune de Vivoin. Ce vide-grenier sera proposé à partir de 6h. Il est organisé par le comité des fêtes de Vivoin et ce sera 1,50€ le mètre linéaire. En soirée du 15 août, si vous le souhaitez, vous pourrez profiter des atypiques à Fresnay-sur-Sarthe et cette fois-ci, ce sera du théâtre avec le capitaine Fracasse. Ça se déroulera dans la cour du château. Je vous rappelle qu'en cas de mauvais temps, il y a toujours une solution de repli et donc ces atypiques sont proposés par la municipalité de Fresnay chaque samedi de l'été à 19h et c'est gratuit. Le 16 août, nous aurons comme tous les dimanches le traditionnel concert des beaux dimanches après-midi au domaine du Gassot avec cette fois-ci deux concerts de proposés à partir de 16h et ce sera toujours totalement gratuit. Le 16 août, vous aurez le traditionnel feu d'artifice sur la commune de Saint-Léonard-des-Bois. Avant de nous quitter, je vous parle de quelques expositions que nous avons la chance d'avoir pendant tout l'été. Donc déjà, à Fresnay-sur-Sarthe, vous avez jusqu'au 30 août l'exposition « Les Fresnois et la Légion d'honneur ». C'est à l'espace culturel COFEA. Cette exposition est visible tous les après-midi de 14h30 à 18h et en accès libre gratuit. Vous avez également au prieuré de Vivoin jusqu'au 11 octobre l'exposition « Apocalypse 1-14-21 » qui est ouverte tous les week-ends de 14h à 18h ou sur rendez-vous et c'est 5€ pour les plus de 26 ans. Également, vous avez le parcours artistique frénésique qui sera ou qui est visible un peu partout dans Fresnay jusqu'au 15 septembre ou dans différents lieux de Fresnay-sur-Sarthe et notamment, je pense à la médiathèque de Fresnay, à la librairie de Fresnay, mais aussi à l'épicerie Bio Bocalpe-Mancel ou le restaurant Pâte à Pommes et chez nous aussi à l'office de tourisme. Donc, de quoi découvrir le travail de très nombreux artistes qui font partie du collectif Lourd. Et donc, cette exposition est visible aux heures d'ouverture des différents lieux jusqu'au 15 septembre. Jusqu'au 30 août, vous aurez aussi une exposition « L'art de la céramique » qui est visible cette fois-ci au sein du musée de la coiffe tous les après-midi de 14h30 à 18h. Vous avez également les traditionnelles expositions au domaine du Gassot avec la grande exposition jusqu'au 31 août autour de l'artiste Fanny Ferré, sculptrice, extraordinaire sculptrice d'ailleurs. Cette exposition est visible tous les jours, sauf le lundi. Vous avez également l'exposition au sein du pigeonnier du Gassot avec une thématique de photographie sur les insectes pollinisateurs. Si vous n'avez pas eu le temps de tout noter, je vous rappelle que tout est possible de retrouver sur notre site internet ou sur notre calendrier disponible dans nos bureaux de l'Office de Tourisme.
1: Merci Vanessa pour toutes ces informations. On a aussi l'opportunité d'aller vous rendre une petite visite au bureau de l'Office de Tourisme, faire connaissance avec toute l'équipe et peut-être également partir avec un cadeau souvenir.
0: Oui, merci de le rappeler. Effectivement, dans deux de nos trois bureaux, nous avons un vrai espace boutique avec beaucoup de souvenirs en lien avec le territoire, soit des artisans locaux comme des céramistes par exemple, et je pense à Delphine Dieu, donc plusieurs créateurs et créatrices, mais vous avez aussi différents produits du terroir, du cidre, de la confiture et tout un tas d'autres choses, donc surtout n'hésitez pas. Et puis surtout, on a une petite nouveauté qui est apparue en ce milieu d'été avec le sac tote bag des Alpes-Mancelles, donc en espérant qu'il plaise au plus grand nombre.
1: Voilà, et l'occasion de le remplir avant de quitter l'agence. Merci à vous Vanessa. On rappelle les jours et horaires d'ouverture.
0: Oui, bien sûr. Alors, je vous rappelle que nous avons donc trois bureaux. Le bureau de Beaumont-sur-Sarthe est ouvert du mardi au vendredi, 10h, 13h, 14h, 18h. Le bureau de Fresnay-sur-Sarthe est ouvert du lundi au dimanche midi. En semaine, 10h, 13h, 14h, 18h. Le samedi, 10h, 17h. Et le dimanche, 10h, 13h. Quant à notre bureau de Saint-Léonard-des-Bois, en juillet et août, il est ouvert tous les jours de 10h à 13h et de 14h à 18h.
1: Merci, je vous souhaite de belles vacances. À bientôt.
0: Merci, à très bientôt.

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2: Continuons notre parcours sur le territoire maine-saônois où nous attend Sophie à l'Office de Tourisme pour vous proposer un programme riche d'animation pour cette première quinzaine d'août, que vous soyez du territoire ou en vacances chez nous. Bonjour Sophie.
3: Bonjour Jacqueline et bonjour à toutes et à tous. Effectivement, le mois d'août s'installe en Maine-Saônois avec son lot de découvertes, de rencontres et de sorties pour toute la famille. Que vous soyez amateur d'art, passionné d'histoire, adepte de balades en pleine nature ou simplement à la recherche d'une idée pour profiter de l'été, le territoire vous réserve de très beaux rendez-vous. Alors installez-vous confortablement et préparez votre agenda. Commençons par deux expositions qui méritent vraiment le détour. À Mamers, tout d'abord, l'Office de Tourisme accueille du 1er au 31 août les œuvres de Martine Pitard. Ancienne couturière devenue artiste peintre autodidacte, Martine Pitard a développé une technique aussi originale qu'étonnante. Ici, les pinceaux restent au placard. Pour créer ses tableaux, elle utilise des objets du quotidien. Chaîne à billes, sèche-cheveux, verre à whisky, passoire, entonnoir ou encore plateau tournant deviennent de véritables outils de création. Le résultat ? Des œuvres colorées, pleines de mouvements, où une part de hasard vient rendre chaque tableau totalement unique. Et pour ceux qui se demandent comment tout cela fonctionne, bonne nouvelle ! Martine Pitard sera présente à plusieurs reprises tout au long du mois d'août pour expliquer sa technique et échanger avec les visiteurs. Une belle occasion de découvrir qu'un simple objet du quotidien peut parfois devenir un véritable pinceau d'artiste. Direction ensuite Bonnétable au jardin potager où une toute autre époque vous attend. Du 5 au 29 août, Nicole Lecaille vous propose une immersion dans l'univers raffiné du Second Empire à travers son exposition consacrée au bicentenaire de l'impératrice Eugénie. Costumière passionnée par la reconstitution historique, elle réalise depuis près de 30 ans des costumes d'une remarquable fidélité historique. Chaque robe est le fruit de longues recherches et d'un véritable savoir-faire artisanal. Mais cette exposition ne s'arrête pas aux costumes. Les visiteurs seront invités à participer à une véritable enquête historique autour d'une mystérieuse robe du 19e siècle dont certains secrets restent encore aujourd'hui inexpliqués. Et pour rendre l'expérience encore plus immersive, Nicole sera présente plusieurs dimanches en costume d'époque, accompagnée d'une amie à elle, vêtue également comme au temps de Napoléon III. Une belle façon de voyager dans le temps sans avoir besoin de machine. Place maintenant aux animations de l'été. Le samedi 1er août, Danjol célébrera la fête de la Libération. Dès 20h, restauration et buvette ouvriront les festivités avant une soirée dansante et un feu d'artifice. Une soirée placée sous le signe de la convivialité pour célébrer ensemble la liberté de cette ville. Attention toutefois, si canicule, peut-être que l'événement sera annulé, tout du moins le feu d'artifice. Le lendemain, dimanche 2 août, les chineurs auront l'embarras du choix avec deux vide-greniers organisés à Saint-Vincent-des-Prés et à Josée. L'occasion idéale de dénicher la perle rare ou de rentrer avec un objet dont on ignorait totalement avoir besoin quelques minutes plus tôt. Le samedi 8 août, Nouan proposera une journée particulièrement émouvante consacrée aux devoirs de mémoire. À l'occasion de l'inauguration de la borne du serment de Koufra, la commune rendra hommage aux soldats de la 2e division blindée du général Leclerc ayant participé à la libération du territoire. Au programme, cérémonie officielle, camp militaire reconstitué, balade en jeep d'époque, exposition consacrée à la libération de la Sarthe, avant une grande soirée conviviale avec repas, musique et là également feu d'artifice si le temps le permet. Le dimanche 9 août, rendez-vous à la maison d'école natale de Catherine Paysan pour célébrer le centenaire de cette grande figure de la littérature locale. À partir de 14h, à Bonnétable, le public est invité à partager un après-midi convivial autour de ses œuvres et de son héritage culturel. Ce même dimanche, plusieurs vide-greniers animeront également le territoire, notamment à Courcival, à l'occasion de la fête de la Saint-Laurent, ainsi qu'à Mamers, à la résidence Navarre. Et le samedi 15 août, les amateurs de brocante pourront poursuivre leur découverte lors du vide-grenier organisé à Louze. Si vous aimez les concerts, pensez également à réserver vos places auprès de l'office de tourisme, car le samedi 22 août, le festival Les Tufferies promet une soirée haute en couleur à Tuffé-Val-de-la-Chéronne. Après l'énergie rock de Cole et les Packer Woods, place au rythme festif de la compagnie créole avant un spectacle pyrotechnique qui viendra clôturer la soirée, également si les températures le permettent. Les billets sont actuellement disponibles en pré-vente à l'office de tourisme à un tarif préférentiel. Et puisqu'on parle billetterie, une nouveauté fait son apparition cette année, le festival Coup de Parquet rejoint lui aussi les spectacles proposés par l'Office de Tourisme. Du 30 octobre au 1er novembre, Mamers vibrera au rythme des musiques traditionnelles avec concerts irlandais, bal folk, fest-noz et Seili. Un week-end chaleureux qui promet de faire danser les passionnés, mais aussi les curieux qui souhaiteraient découvrir cet univers. Terminons avec les escapades en Maine-Saunois, toujours aussi riches cet été. Le dimanche 2 août, direction la forêt de Persaigne pour une randonnée pédestre de 8 km. Entre sentiers forestiers et paysages préservés, cette balade gratuite permettra de profiter pleinement de ce magnifique massif. Le mardi 4 août, changement d'ambiance avec un zoom sur Blève. Une promenade commentée pour découvrir l'histoire, le patrimoine et les anecdotes qui font tout le charme de ce village. Le jeudi 6 août, rendez-vous à Mamers pour une visite flash de 30 minutes consacrée à Joseph Caillaux. Vous découvrirez le parcours de cette grande figure politique née à Mamers, dont l'influence a largement dépassé les frontières du territoire. Le jeudi 13 août, une autre visite flash vous conduira à la découverte de la célèbre Dame de Fer de Mamers. Et oui, une petite tour Eiffel existe bien en Maine-Saunois et son histoire est aussi insolite que passionnante. Enfin, le vendredi 14 août, les amoureux de nature pourront partir explorer la célèbre faille de Persaigne aux côtés du géologue Philippe Gombert. Une randonnée de 5 km pour mieux comprendre les particularités géologiques de ce site remarquable. Pour toutes ces escapades, pensez à réserver votre place auprès de l'office de tourisme, certaines annulations étant proposées avec un nombre limité de participants. Vous l'aurez compris, le mois d'août s'annonce particulièrement animé en Maine-Saunois. Entre expositions, patrimoine, mémoire, musique, balades, brocantes et découvertes insolites, chacun pourra trouver une sortie à son goût. Pour retrouver l'ensemble du programme, savoir s'il y a des annulations de dernière minute, réserver vos places ou obtenir davantage de renseignements, rendez-vous à l'Office de Tourisme Maine-Saunois, sur Mamers ou Bonnétable, ou consultez tous les supports habituels. Très belle journée à tous et à toutes sur Radio Alpes-Mancelles et à très bientôt en Maine-Saunois.
2: Merci à vous Sophie pour ce beau programme et si toutefois on souhaite plus d'informations et allez vous rendre une petite visite, est-ce qu'on peut communiquer les jours et horaires d'ouverture?
3: Bien sûr. Alors, sur Mamers, l'office de tourisme est ouvert du lundi au vendredi de 10h à 12h30 et de 14h30 à 18h. Le samedi de 10h à midi et de 14h30 à 17h. Et les dimanches et jours fériés de 10h à midi. Pour l'antenne sur Bonnétable, nous sommes ouverts du mercredi au dimanche de 14h30 à 18h.
2: Et on souhaite à tous un bel été dans le territoire maine-saunois. Merci Sophie, à bientôt.
3: Au revoir.

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2: Saint-Biaise en Belin, Sylvie Bérou, propriétaire avec son mari Michel du Jardin du Petit Bordeaux, nous ouvre les portes de ce lieu remarquable pour nous faire découvrir son histoire, ses particularités et les nombreuses astuces qu'ils mettent en place pour préserver leurs plantations face aux fortes chaleurs.

0: Alors Madame Bérou, bonjour.
1: Bonjour.
0: Pour commencer, pouvez-vous vous présenter ainsi que votre mari? Quel a été votre parcours avant de vous consacrer au jardin du Petit Bordeaux?
1: Alors oui, donc ça fait 40 ans qu'on fait ce jardin avec mon mari. Au départ, on était à Paris pendant 14 ans. On faisait le jardin entre Paris et ici. Et puis au bout de 14 ans, on s'est installé définitivement et on a poursuivi le jardin et ouvert au public.
0: Et d'ailleurs, pourquoi avoir choisi la commune de Saint-Biaise-en-Belin pour installer le jardin? Qu'est-ce qui vous a séduit dans ce lieu et dans cet environnement pour y développer le jardin du Petit Bordeaux?
1: Alors, en fait, on est tombé amoureux de la maison qui était dans son jus, une maison de 1750, qui n'était pas restaurée, donc tout à fait, mais comme on le désirait. Et puis un terrain vierge, sans arbres, sans rien, entouré quand même de quelques grands arbres, pas trop loin de la commune, mais suffisamment loin pour être tranquille, et donc tout à faire, donc tout à s'amuser. Mon mari, depuis qu'il est tout petit, aimait imaginer des jardins, donc là, c'était à échelle plus grande, et ça lui a permis de s'éclater et de créer ce jardin.
0: Concrètement, qu'est-ce que l'on peut découvrir dans le jardin du Petit Bordeaux? Quelle variété de plantes, de fleurs, d'arbres ou d'arbustes composent ce jardin et font toute sa richesse?
1: Alors, ce jardin fait 1,5 hectare, 1,7 hectare exactement, et depuis 40 ans, on y a installé 4300 espèces et variétés de plantes vivaces, arbres, arbustes. Donc on a commencé par planter les grands arbres rapidement pour faire de l'ombre et permettre d'installer beaucoup d'érables, de cornus, de cercis, de rhododendrons, d'azalées, et on a une collection actuellement de 350 variétés d'hortensias.
0: D'ailleurs, pourquoi avoir choisi le nom Le Jardin du Petit Bordeaux? Quelle est l'histoire ou la signification qui se cache derrière cette appellation?
1: En fait, quand on a décidé d'ouvrir en public, il fallait un nom en jardin, et le nom du lieu dit s'appelait le Petit Bordeaux. Donc on a appelé le jardin, Jardin d'atmosphère du Petit Bordeaux, du nom du lieu dit, qui aurait pour origine Petit Bordage, Petite Ferme au 18e. Voilà. Donc tout simplement, on a choisi le nom du lieu dit.
0: Après toutes ces années à le faire vivre, qu'est-ce qui vous émerveille encore dans votre jardin? Qu'est-ce qui vous donne toujours autant de plaisir à l'entretenir et à le partager avec les visiteurs?
1: Alors, c'est un jardin en évolution toute l'année. C'est un jardin des quatre saisons, donc il n'est jamais identique. En fait, ce qui nous émerveille tout le temps dans le jardin, c'est en fait les scènes varient. On a fait beaucoup de tableaux paysagers. Donc en fonction de la floraison, de la saison, les tableaux évoluent. Entre le printemps où il y a tous les rhododendrons azalés en fleurs, les rosiers ensuite, là c'est le temps des hortensias, et puis début novembre toutes les couleurs d'automne, le jardin est tout le temps en évolution. Donc on a toujours les yeux émerveillés des enfants qui regardent comme si on regardait pour la première fois, alors qu'on le voit tous les jours, mais voilà, ça bouge tout le temps et c'est juste sympa.
0: Y a-t-il un sens de visite pour justement ce jardin?
1: Alors on a créé un parcours fléché numéroté, donc les visiteurs suivent les numéros tout simplement. On ne donne pas de plans. Au tout début on remettait des plans, ça s'apercevait que les personnes avaient toujours le nez dedans et ne voyaient pas le jardin. Donc là ils se laissent porter en suivant les numéros. Et puis on a installé de nombreux sièges avec des créations spécifiques pour le Petit Bordeaux qui permettent de se poser, de regarder, de sentir, d'écouter les petits oiseaux au printemps. Et puis c'est un jardin très ombragé, ce qui permet à tout le monde d'être bien.
0: Alors cette année, les conditions météorologiques n'ont pas été faciles, notamment avec les fortes chaleurs et les périodes de sécheresse. Comment avez-vous réussi à préserver votre jardin et à maintenir vos plantes en bonne santé malgré ces difficultés?
1: Alors en fait, on prépare toujours le jardin à ces aléas de météorologiques. D'abord, le jardin est à mi-ombre. Il y a des grands arbres et il est à mi-ombre partout. Et aucune plante n'est en plein soleil toute la journée, comme aucun humain n'aimerait être en plein soleil toute la journée. Bah, c'est de même pour les plantes. Ce que l'on fait, c'est que tous les massifs sont paillés avec la feuille qu'on récupère à l'automne, sur lequel on rajoute 20 mètres cubes de compost sur la feuille. Donc tout est paillé quand la terre est bien humide, ce qui permet de garder une certaine fraîcheur et qui nourrit en même temps les plantes. Donc vraiment le secret du jardin, c'est mettre des arbres, de la mi-ombre et du paillage. Vous faites un jardin sans aucune ombre, et bien quand il y a des canicules comme on a eu en ce moment, ben, ça tout gris, alors que là, nous, tout est préservé.

0: Alors, vous conseillez d'éviter l'utilisation de la terre de bruyère. Pouvez-vous nous expliquer pourquoi ?
1: Alors, oui, pas de terre de bruyère. Alors, on vous en vend beaucoup dans les jardineries ou même certains paysagistes, quelquefois, proposent la terre de bruyère pour les plantes dites de terre de bruyère. Mais nous, vraiment, on le plus que des conseils, et chez les spécialistes de plantes dites de terre de bruyère, ne l'utilisent pas non plus. C'est une terre qui est très pauvre, qui sèche très vite, donc qui n'apporte aucun oligo-élément aux plantes, qui sèche très vite, donc à moins de mettre du goutte à goutte, c'est pas possible, les plantes ne tiennent pas. Elles durent 2-3 ans, un été comme cette année, elles sont mortes. Donc nous, on dit la bonne terre de jardin, avec du compost, éventuellement de la tourbe si la terre est très lourde pour alléger ou très légère pour retenir un peu l'eau, et puis pailler, tout simplement. Quelle que soit la plante dite de terre de bruyère, et notamment l'hortensia, qui est une plante qui est extrêmement gourmande en eau, et pour qui la terre de bruyère va absolument rien apporter, et va même dessécher la plante.
0: Oui, donc l'utilisation notamment de la technique du paillage. Pouvez-vous nous expliquer en quoi consiste cette méthode ?
1: En fait, le paillage, c'est reproduire ce que fait la forêt. On met de la feuille morte sur la terre qui est propre, humide. On recouvre avec ça une bonne épaisseur et la feuille va se redécomposer, va refaire du compost. Mais nous, on rajoute en plus du compost sur la feuille d'un point de vue esthétique et pour nourrir. Les feuilles, le compost pénètrent dans la terre, donc il faut en mettre effectivement tous les ans. Nourrissent les plantes, mais paillent et donc empêchent les rayons de soleil de sécher la terre. Que ce soit de la terre lourde ou de la terre légère, c'est le même effet.
0: Et concrètement, quel conseil pourriez-vous donner à nos auditeurs pour aider leur jardin à mieux supporter les fortes chaleurs ? Quelles sont les bonnes pratiques à adopter pour préserver les plantes, économiser l'eau et garder un sol vivant pendant l'été ?
1: Eh bien, de la mi-ombre, planter des arbres. Et puis, vraiment faire des grands arbres, des arbres un peu plus en dessous et des arbustes. Et puis, ça permet d'avoir des ombrages suffisants pour les vivaces qui n'ont pas besoin, même les rosiers, de plein soleil toute la journée.
0: On rappelle que vous ouvrez votre jardin à la visite. Pourquoi conseillerez-vous à nos auditeurs de venir découvrir le jardin du Petit Bordeaux ? Qu'est-ce qui rend ce lieu unique et quelle expérience souhaitez-vous offrir aux visiteurs ?
1: Alors souvent, les visiteurs qui viennent au Petit Bordeaux nous disent « Ah, on ressort, on est bien, on a lâché prise. » En fait, on n'a pas de bruit dans le jardin, il n'y a pas de voiture. Donc il y a les petits oiseaux, c'est serein, on peut se poser, on regarde, on sent. Il y a des allées avec quelques maximes philosophiques, ça permet de penser, de réfléchir, de se poser et donc c'est un lieu de sérénité, je veux dire, et ombré. Donc il fait beaucoup moins chaud. On a environ 4 à 5 degrés de moins que la ville du Mans. Donc il y a quand même une grande différence dans les températures.
0: Alors pour les personnes qui souhaitent venir découvrir le jardin de Bordeaux, pouvez-vous nous rappeler les périodes d'ouverture ainsi que les horaires de visite ?
1: Alors en fait, on est ouvert début avril à fin septembre tous les jours, de 10h à 12h30, 14h, 19h la semaine et 10h, 19h non-stop le week-end. Et en octobre et novembre, on sera ouvert que les week-ends et on ferme le 11 novembre et on sera ouvert le 1er le 11 novembre pour les belles couleurs d'automne.
0: Pour les personnes qui souhaitent obtenir davantage d'informations sur le jardin du Petit Bordeaux, préparer leur visite ou suivre l'actualité du jardin, comment peuvent-elles vous contacter ?
1: Alors on a un site internet qui s'appelle www.jardindupetitbordeauxenattaché.fr et puis on a une page Facebook, on est sur Instagram, donc là on remet un petit peu d'actualité sur le jardin.
0: Sinon, quelles sont vos ambitions pour l'avenir du jardin du Petit Bordeaux ? Avez-vous encore des projets de développement comme l'arrivée de nouvelles plantes, de nouveaux aménagements ou l'envie d'agrandir encore cet espace ?
1: Alors, nous n'agrandirons pas cet espace parce que nous n'avons pas la possibilité. Mais oui, on a des idées. En général, mon mari, à partir du mois de juillet, commence à dire « Ah, ça, ça va plus, ça va pas ». Donc, il commence à imaginer de nouveaux massifs et c'est le cas. Il y a des massifs qui vont encore bouger avec d'autres espaces aussi pour s'asseoir. C'est ça, on a plein de projets pour l'année prochaine. Mais comme tous les ans, le jardin est bougé. C'est du vivant, donc ça bouge forcément.
0: Avant de nous quitter, je vous laisse le mot de la fin. Que souhaiteriez-vous dire à nos auditeurs pour peut-être leur donner envie de venir découvrir le jardin du Petit Bordeaux et partager avec vous votre passion pour les plantes et les jardins.
1: Eh bien, venez au Petit Bordeaux, trouvez un moment de sérénité, de bien-être, d'atmosphère dans un endroit un peu zen, comme nous disent quelquefois nos visiteurs. Voilà, et puis venir partager avec nous nos passions. On a aussi toute une collection que mon fils fait d'insectes qu'on propose aux visiteurs. visiteurs. Donc venez découvrir le monde du petit, la biodiversité du monde des insectes et puis le bien-être dans le jardin.
0: Merci Madame Bérou d'avoir accepté de nous faire découvrir le jardin du Petit Bordeaux à Saint-Biaise-en-Belin, de nous avoir partagé votre passion pour les plantes ainsi que vos précieux conseils pour préserver nos jardins face aux fortes chaleurs. Je vous dis à bientôt.
1: Merci, au revoir.
0: Au revoir.

0: Bonjour à tous.
1: La lutte contre les flammes continue en Gironde. Le feu reste contenu dans son périmètre, mais quatre points chauds sont surveillés. Ce matin, les pompiers du département ont observé une minute de silence en hommage aux deux pompiers morts à Mérignac la semaine dernière. Pour aider les soldats du feu, l'Ukraine annonce l'envoi en France de 70 secouristes et de 15 véhicules spécialisés. Encore une journée de chaleur sur l'est de la France. 21 départements sont en vigilance orange canicule, du Doubs aux Alpes-Maritimes, tout comme les deux départements corse. Météo France alerte également sur des orages assez virulents sur le centre-est cet après-midi et ce soir. 10 départements sont en orange. Autre vigilance sur la route, cette fois pour le chassé-croisé des vacances. Bison futé, voie rouge aujourd'hui sur l'ensemble de la France. C'est même noir sur un large quart sud-ouest. Demain, la journée sera encore plus compliquée. Ce sera noir sur tout l'Hexagone. Prudence au volant. Dans le Vaucluse, une mère de famille déférée ce matin devant un juge d'instruction en vue de sa mise en examen après la découverte des dépouilles de 5 bébés morts dans son domicile d'Orange. Son compagnon, lui, a été remis en liberté après sa garde à vue. Une information judiciaire pour meurtre a été ouverte. Le couple a deux autres enfants âgés de 8 et 9 ans qui ont été recueillis par des proches. La France va renforcer les contrôles à la frontière espagnole, annonce du ministre de l'Intérieur Laurent Nunez. Alors qu'on observe un afflux de migrants ces derniers jours dans l'enclave espagnole de Ceuta en provenance du Maroc, selon le ministère de l'Intérieur espagnol, 49 000 migrants auraient passé l'enclave la nuit dernière. Il s'agit de l'arrivée de migrants la plus importante depuis 2021. Et puis, les stars de la natation sont de retour à Paris. Deux ans après les Jeux Olympiques, la capitale et le centre aquatique de Saint-Denis accueillent à partir d'aujourd'hui les championnats d'Europe. Le plongeon et la natation artistique donnent le coup d'envoi des épreuves. Léon Marchand fera son entrée dans la compétition le 10 août. Voilà pour l'essentiel de l'info. Excellente journée.
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1: Des Sartois de la Croix-Rouge envoyés en Gironde et dans les Landes. Place à solidarité face aux incendies en Gironde et dans les Landes. La Croix-Rouge de la Sarthe n'est pas en reste. Avec une dizaine de volontaires envoyés depuis lundi dans le sud-ouest de la France, là où les feux sévissent depuis plusieurs jours. Qu'ils soient secouristes, logisticiens ou bénévoles dans les actions à caractère social, les membres de l'équipe sartoise entendent donner un coup de main dans diverses tâches qui les attendent. Les bénévoles participent aux missions de transport sanitaire, aux évacuations, mais aussi à la prise en charge des personnes évacuées. Maintenant, les retours vers le domicile pour certains. Il faut également gérer les centres d'hébergement et offrir un soutien psychologique aux personnes qui ont dû quitter leur foyer. Parmi les volontaires, Roland Pinault sort d'une journée harassante. Nous tenons des permanences de 12 heures sur des bases arrière, raconte le Sartois. Les 250 membres de la Croix-Rouge venus de toute la France ont élu quartier général dans un collège de Mérignac du côté de Bordeaux. La fatigue se fait évidemment ressentir, couplée à la pression du début qui s'est vite estompée une fois qu'on s'est habitué. Même depuis les bases arrière, le travail reste colossal mais nécessaire. Au camping, calme, tranquillité, pas loin de chez nous. Au camping de la forêt, Sissanova, Cyril Guillaume ne vient pas forcément de loin pour passer un séjour au calme près du lac et au cœur de la forêt. Ce jour-là, au camping de la forêt, Sissanova, Cyril Guillaume, les emplacements et les logements sont majoritairement vides de leurs occupants. Le lac n'est pas loin, beaucoup sont partis piquer de tête. Les campeurs qui sont restés sur site sont à l'ombre. La vie ici est au ralenti, un délicieux ralenti. C'est ce que sont venus chercher ceux et celles qui ont planter leur tente, installer leur caravane ou leur camping-car ou bien louer un hébergement. 25% environ sont des étrangers. Ici, la forêt et coco-plage, tout proche. Le samedi, c'est soirée barbecue pour les campeurs et les locaux. Tout au long de l'été, des animations, ateliers de permaculture, mini-ferme entre autres. Mais au camping de la forêt, on vient surtout y chercher calme, tranquillité et aussi cette ombre et cette fraîcheur devenues si précieuses. C'est le cas de cette famille autour de la table placée sous les arbres, trois générations. Anne-Marie et Jean-François, les grands-parents venus de Seine-Maritime, Willy et Adeline et leurs enfants, Éline, 6 ans et Juliette, 11 ans, habitant eux, Pornic, en Loire-Atlantique. Les uns et les autres ont la mer à deux pas de chez eux, mais l'été on la laisse aux touristes, dit amusé Willy. Au programme, détente, nature, baignade, promenade, détail Anne-Marie, accrobranche aussi pour les enfants, tir à l'arc et randonnée. Dans leurs trois toiles de tente, les membres de la famille évoquent un bon bol d'air, les glaces à la main. C'est notre première expérience camping, c'est très agréable de vivre dehors du matin au soir. À quelques emplacements de là, Jackie et Erika ont posé leur tout nouveau camping-car. Ils l'ont acheté à l'Ascension. Ils ont emmené avec eux leurs petits-enfants de 3 et 15 ans. Là aussi, quelques nuitées au bord du lac avec un programme rythmé par les baignades, les promenades à vélo ou les balades dans la forêt. Pour Erika, une saveur très proustienne. Je venais là étant enfant. On prenait un petit train, on allait sur la plage, on pique-niquait. Alors j'ai fait connaître l'endroit à mes enfants et maintenant à mes petits-enfants. Nous venons d'Indre-et-Loire, le trajet a donc été rapide, pas besoin d'aller loin pour se sentir dépaysé, relève Jackie. Il dit lui aussi être enchanté par ces lieux. En famille, là aussi on joue aux cartes, au menu le jeu du barbu. Gérard et Solange, les Manceaux, n'ont parcouru que quelques dizaines de kilomètres pour retrouver ce camping de la forêt qu'ils connaissent bien, avec Léo, 28 ans, Lily, 14 ans, leurs petits-enfants.

enfant et Linette, une amie de Lily. Nous venons pour la troisième fois ici pour la baignade. Le calme, cet emplacement ombragé que nous avions déjà réservé l'an passé, indique-t-il. Arrivé lundi, ces Sartois repartent aujourd'hui. Gérard et Solange prendront plus tard la route de la montagne, tandis que Léo reviendra dans quelques jours au camping de la forêt avec sa fille de 5 ans. On marche, on se baigne. Et le soir, ces petits apéros, sourit Gérard, des petites choses toutes simples, tout près de chez nous, qui font du bien. 4 bébés guépards sont nés aux eaux de la Flèche. 4 guépardos sont nés aux eaux de la Flèche. Une naissance qui intervient 5 mois après que le parc a créé son centre de reproduction spécialement dédié à cette espèce. 3 mâles et une femelle, un événement qui marque une étape majeure pour le programme européen de sauvegarde de l'espèce, assure l'équipe du parc. L'arrivée de ces 4 boules de poils résulte en effet d'un projet lancé il y a un an à la demande du coordinateur européen de conservation du guépard. Le zoo de la Flèche avait alors créé un centre de reproduction entièrement dédié à cette espèce, avec des installations pensées pour répondre aux besoins très spécifiques des guépards et favoriser les rencontres entre mâles et femelles dans les conditions optimales. 5 mois après son inauguration, le dispositif vient de démontrer son efficacité. Seti et Solo, le couple de guépards, n'ont été observés qu'une seule fois en train de s'accoupler. Le parc assure que la mise bas s'est parfaitement déroulée et Seti se montre très attentive envers ses petits, comme dans la nature. Elle les élève seule sous le regard des soigneurs qui limitent leurs interventions afin de préserver leur tranquillité durant ces premières semaines décisives. Les visiteurs du zoo devront attendre encore un peu avant de pouvoir observer les 4 guépardos. L'équipe du parc conclut en rappelant qu'au-delà de l'émotion suscitée par cette naissance, l'enjeu est considérable. Le guépard est aujourd'hui l'un des félins les plus menacés au monde. Le festival Les Photographiques aura bien lieu en 2027. À la peine pour boucler le budget de l'édition 2026, le festival Les Photographiques aura bien lieu l'an prochain, mais il va devoir rogner sur la programmation et la rémunération des artistes. En mars 2026, la 38e édition des Photographiques s'était ouverte dans une grande incertitude sur le plan financier, au risque que ce soit la dernière édition de ce festival créé en 1977. 5 mois plus tard, les organisateurs ont sorti la tête de l'eau. Il y aura bien une édition en 2027, simplement on va réduire un peu tout, on va faire un peu moins mais en gardant la qualité. Concrètement, il n'y aura plus que 6 photographes exposés à la salle Paul Courboulet, le principal lieu d'exposition, contre 8 ou 9 auparavant. La rémunération des artistes ou encore les enveloppes qui leur sont allouées pour mettre en place leur exposition seront également réduites voire divisées par 2. Paradoxalement, c'est au moment où le festival dédié à la photographie contemporaine connaît le plus de difficultés qu'il obtient une forme de reconnaissance. Les photographiques ont récemment intégré le réseau Luxe qui fédère une trentaine de festivals consacrés à la photographie, dont les fameuses rencontres d'Arles ou encore Paris Photo. Le festival Monceau participera ainsi à l'exposition collective des membres du réseau organisée du 19 septembre au 19 décembre à la Maison des Arts de Créteil, une opération menée en partenariat avec le ministère de la Culture pour les 200 ans de la photographie. C'est la première fois que les photographiques s'exporteront en dehors de la Sarthe, se réjouit Freddy Coudray, et nous présenterons le travail autour de la géologie et de la végétation réalisé en 2024 par Cécile Geneste lors de sa résidence de création au Mans. Pour la prochaine édition du festival, le réseau installera également au Mans la caravane du collectif Trigone, dotée d'un laboratoire argentique pour réaliser des images des impulsions électriques du cœur, de quoi redonner un peu d'allant au festival qui approche le demi-siècle d'existence. Un livre jeunesse hors du commun. Autrice mancelle Myriam Audouin a publié fin juillet son premier album jeunesse, Des aventures de Dantor le Castor, un livre touchant en alexandrin sur la différence. Après avoir fait voyager ses lecteurs à travers la poésie, le roman et le témoignage, Myriam Audouin prête aujourd'hui sa plume aux plus jeunes avec Les aventures de Dantor le Castor, destiné aux enfants de 7 à 14 ans. Elle signe un premier album empreint de sensibilité et d'espoir. Écrire fait partie de moi, c'est une passion qui m'anime au quotidien, confie l'autrice amoureuse des livres. Depuis sa plus tendre enfance, elle aime jouer avec les mots et compose des poèmes à ses heures perdues. À 56 ans, Myriam Audouin relève un défi original en écrivant un récit entièrement en alexandrin, un choix rare dans la littérature jeunesse. Autre particularité de l'album, chaque chapitre est accompagné d'un temps de lecture estimé afin de faciliter les moments de partage entre les parents et les enfants.
pour donner vie à Dentor. Elle s'est entourée de Laurent Martelier, illustrateur de l'album, et Marie Dunami. L'idée du personnage principal est elle aussi née dans le cercle familial. C'est son frère qui lui a soufflé l'idée de faire d'un castor le héros de cette histoire. Ainsi est né Dentor, le personnage attachant de ce premier album. Dentor est un castor au grand cœur et aux longues dents, rejeté par les autres à cause de son apparence. Il peut compter sur le soutien de son ami Carrie. Lorsque des loups mettent la forêt en péril, le jeune castor doit surmonter ses peurs et faire preuve d'un grand courage. Un premier album qui rappelle aux jeunes lecteurs que leurs différences peuvent devenir leur plus belle force. Les aventures de Dentor le castor aux éditions Hello, 44 pages au tarif de 18,90€. L'ombron, quand le handicap ne se voit pas, c'est comme s'il n'existait pas. Atteint du PPPD, un syndrome provoquant un trouble chronique de l'équilibre, Frédéric Hameau a créé l'association bancale Mais Debout à l'ombron il y a un an pour donner une voix à ceux que l'on ne voit pas. On m'a diagnostiqué un PPPD, vertige postural perceptif persistant en 2020. Il s'agit d'un trouble vestibulaire fonctionnel chronique qui fait au quotidien j'ai des vertiges non rotatoire, une sensation de tangage et d'instabilité permanente. Cela provoque également un brouillard cérébral qui fait que la concentration est limitée. Au moment du diagnostic, le plus dur a été de faire le deuil de mon ancienne vie. J'étais très actif professionnellement et personnellement et du jour au lendemain, je me suis retrouvé inapte. J'ai eu la chance d'être accompagné et j'ai décidé d'être là pour les autres et faire en sorte que le regard autour du handicap invisible change. On est très souvent jugé lorsque l'on se gare sur les places PMR par exemple. Le plus lourd dans un handicap invisible, c'est souvent l'incompréhension. Il n'est pas toujours simple de faire comprendre aux autres, même à l'entourage, ce que l'on vit et les souffrances qui sont bien réelles, qu'elles soient physiques ou psychologiques. Je partage beaucoup sur les réseaux sociaux. Cela permet de s'exprimer et d'être entendu, compris. Le but est de sensibiliser et d'agir concrètement, par exemple en apposant le logo des handicaps invisibles sur les panneaux des places PMR. Nous avons également pour projet de mettre en place un label pour les commerçants qui souhaitent se former via des ambassadrices et ambassadeurs à l'accueil des personnes porteuses de ce type de handicap. Sur le plan personnel, je vais publier un livre témoignage qui retrace mon parcours et qui explique les démarches lorsque le diagnostic tombe. Ma mère se fermait 3 semaines, le service des urgences rouvre. L'annonce de la fermeture du service des urgences de l'hôpital de ma mère ce mi-juillet pour 3 semaines avait provoqué la colère de la population et des élus locaux. Environ 300 personnes avaient manifesté devant l'hôpital le 15 juillet dernier pour relayer le cri des sacrifiés. Hier, comme il s'y était engagé, l'hôpital a annoncé que le service des urgences ouvrira comme prévu le lundi 3 août à 9h dans un fonctionnement normal 24 heures sur 24. Dans un communiqué, le centre hospitalier intercommunal à Alençon ma mère se rappelle les raisons de la fermeture des urgences le 16 juillet dernier et indique que cette décision avait été prise en concertation avec la communauté médicale en raison de sous-effectifs dans le secteur médical et paramédical ne permettant pas un fonctionnement sécurisé simultané des deux sites Alençon et ma mère. Le retour à un service d'urgence est donc prévu lundi prochain malgré un contexte fragile. Le site des urgences SMUR de ma mère ouvrira comme prévu de nouveau ses portes. Il est rappelé à la population qu'elle doit continuer d'appeler le 15 en cas de besoin médical urgent pour être orientée vers la solution la plus adaptée à sa situation. Saint-Léonard-des-Bois, nouveau jardinier pour le site touristique du Gasso. Thomas Thévenard est le nouveau jardinier en charge du jardin permacole du domaine du Gasso. Depuis le début de l'été, il s'attelle à apporter sa touche au milieu des plantes. Le domaine du Gasso était à l'origine une petite ferme avec un potager clos de murs traversé par une source. Après le rachat du site en 1995 par la communauté de communes de Sarthe-Alpes-Mancelles, c'est en 2002 qu'un botaniste participe à la création d'un potager entièrement mené sans produits phytosanitaires avec une vocation expérimentale et pédagogique. Ensuite, un vaste projet éducatif est mené pendant 3 ans, incluant l'installation d'un jardin pédagogique dans l'ancien potager, d'une création d'un jardin fruitier, d'un parcours botanique et de plusieurs ateliers pédagogiques. Le domaine devient un conservatoire botanique des plantes alimentaires et un pôle d'éducation à l'environnement. Le jardin est à ce jour organisé en zone mêlant potager, plantes médicinales, plantes aromatiques, fruitiers et plantes sauvages utiles.
Aujourd'hui, le jardin est confié à Thomas Thévenard, un amoureux et passionné de la nature depuis sa plus jeune enfance. Il devra notamment prendre soin de plus de 400 espèces de plantes présentes au sein d'un espace de 1500 m². Originaire de la Mayenne, ce jeune trentenaire est diplômé d'un bac pro gestion des milieux naturels et de la faune, puis d'un BTS gestion et protection de la nature. En 2020, il est embauché comme agent d'entretien en milieu naturel avant de se lancer en 2023 et d'obtenir en 2025 une licence de biologie des organismes. J'ai l'envie, à travers le jardin permacole, de mettre en avant le côté écologique, de valoriser la flore indigène et la biodiversité, d'avoir une vision accueillante, reposante et contemplative du jardin, explique Thomas Thévenard. J'aimerais à l'avenir valoriser davantage des plantes sauvages, faire découvrir de nouveaux légumes anciens, enrichir le jardin en fleurs, transmettre mon savoir et partager ma passion avec les visiteurs, conclut le nouveau jardinier du domaine. À noter que le jardin s'inscrit dans un domaine labellisé Géoparc mondial UNESCO depuis 2024. Le domaine est ouvert tous les jours de 11h à 19h en août. Quelques idées de sortie pour ce week-end. Fête de la moisson à Piacé. Le comité des fêtes de Piacé organise la fête de la moisson ce samedi. Au programme, marché artisanal le matin, jeux pour petits et grands, exposition de tracteurs anciens et récents, ainsi que de voitures anciennes, avant une démonstration de battage à l'ancienne dans l'après-midi. Buvette, restauration sur place seront proposées tout au long de la journée. Un repas dansant avec DJ est prévu à partir de 20h. 25€ pour les adultes, 10€ pour les moins de 12 ans sur réserve. L'entrée est gratuite. Fête médiévale à Montmirail. La 21e édition de la fête médiévale à Montmirail se tient ce week-end. Chevaliers, artisans, campements historiques, spectacles et caisses, marché médiéval et animations pour les enfants rythmeront le week-end. Le samedi soir, un spectacle nocturne est annoncé à 22h30. Ouverture samedi de 12h à 23h30 et dimanche de 10h à 18h. Tarif 8€ pour les adultes, 4€ pour les 6-15 ans. Gratuit pour les moins de 6 ans. Festival de la Force à Tény. Le Festival de la Force fait son retour pour sa 47e édition organisée à Tény. Le festival commencera par son loto doté de plus de 3 700€ de lot. Samedi, dimanche, les participants s'affronteront dans plusieurs défis inspirés du monde agricole, comme le tir à la corde, la brouette, la charrette fourragère, le lancer de bottes ou encore le roundballeur. Les inscriptions ouvrent à 14h pour un début des épreuves à 14h30. L'entrée est gratuite et une restauration est proposée sur place. Randonnée à Saint-Symphorien, les amateurs de marche pourront partir à la découverte de la forêt domaniale de la Petite Charny lors d'une randonnée commentée et accompagnée organisée samedi. Ce parcours de 7 km sera ponctué de plusieurs haltes pour mieux comprendre l'histoire et les particularités de ce massif forestier. Le départ est fixé à 14h. L'animation est gratuite, mais l'inscription est obligatoire auprès de l'office de tourisme de Ciel-Guillaume au 02 43 20 10 32.

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Votre programme télé pour cette soirée du vendredi 31 juillet, série humoristique Camping Paradis sur TF1 à 21h10, Salsa au Paradis. Guillaume la quarantaine dynamique a décidé de venir au Camping Paradis pour rebooster sa mère Patricia. Il s'imagine qu'elle est encore sous le coup du décès de son mari. Pour ce retour en bord de mer où ils ont passé leurs meilleures années, Guillaume a convié sa sœur Nina et leur ami d'enfance Yvan. Un second épisode vous sera proposé à 23h. Sur France 2, série policière, Simon Coleman à 21h10. En première partie de la soirée, dernière danse, professeur de salsa à l'Académie des danses latines, Jade s'écroule soudain alors qu'elle répète sur des airs cubains. Le décès de la jeune femme se révèle suspect. Simon et son équipe débutent les investigations. Les premiers examens révèlent que la victime a été empoisonnée. Un deuxième épisode vous sera proposé à 22h45. Sur France 3, concert Serge Lama, le dernier rappel à 21h10. À l'occasion de la sortie de son dernier album Poète, Serge Lama donne un récital unique au théâtre Marigny, entouré de grands noms de la chanson française. Mais c'est toute la chanson française qui viendra lui dire merci. Des artistes, des amis, des complices, des voix qui résonnent avec la sienne depuis toujours et des comédiens qui l'affectionnent seront là pour lui rendre hommage. Sur France 5, un documentaire Les routes de l'impossible à 21h, documentaire réalisé par Guillaume Lautelier. Cambodge, des sourires à toute épreuve. Au Cambodge, malgré les pluies diluviennes, les routes englouties par la mousson et les séquelles des années Khmers, chacun redouble d'ingéniosité. À 21h55, Sibérie, le désert de glace. Grigory et les habitants de Hik sont confrontés chaque été au même problème. Leur village entouré de marécages est inaccessible en voiture. Sur M6, une comédie, Les crevettes pailletées, à 21h10. Lors d'une interview télévisée, Mathias Le Goff, vice-champion du monde de natation, tient les propos homophobes. Il est immédiatement sanctionné. S'il veut participer au prochain championnat du monde, il doit entraîner Les crevettes pailletées, une équipe de waterpolo gay en vue des Gay Games. Sur Arte, Meurtre à Sainte-Dame, série policière, à 20h55. En première partie de la soirée, La promesse, sur la côte de Sainte-Dame. Un homme repêche le cadavre d'une inconnue. La nouvelle réveille les angoisses du commissaire Gulmar, dont la femme a mystérieusement disparu depuis des mois. La procureure Norline loue sa villa d'été à son amie Christina. Celle-ci lui présente son nouvel amant. Un deuxième épisode vous sera proposé à 22h25. Quelques suggestions pour les chaînes de la TNT. On va commencer par Gulli avec film d'animation Tous à l'Ouest, une aventure de Lucky Luke. Après avoir livré les célèbres hors-la-loi Dalton à la prison de New York, Lucky Luke, le cow-boy solitaire, fait la rencontre d'un groupe d'immigrants européens emmenés par Monsieur Pierre. Ce dernier révèle à Lucky Luke que et leurs compagnons ont été escroqués par le promoteur Crook, qui leur a vendu des terres en Californie sans en avoir le droit. Ils doivent atteindre leur nouvelle terre en seulement 80 jours, sinon ils perdront leur chance de possession. Acceptant de les escorter au travers des treks difficiles du pays, Lucky Luke se lance dans cette aventure périlleuse. Cependant, les Dalton, toujours en liberté après une évasion spectaculaire, ont dévalisé plusieurs banques et cachent leur butin dans la caravane des immigrants. Alors que le voyage s'annonce plein de rebondissements, Lucky Luke doit faire face à des situations cocasses et à des défis inattendus, tout en essayant de tenir les Dalton à distance pour protéger ses nouveaux amis. Sur Novo, chaîne 19, un documentaire, Les expériences interdites, 39-45, enquête sur la place singulière qu'occupait le monde animal dans l'imaginaire et les politiques du Troisième Reich. Des animaux sauvages élevés au rang d'icônes, des expérimentations visant à façonner le cheval idéal, des bergers allemands érigés en instruments de domination ou encore une créature préhistorique que l'on tente de faire renaître. Gros plan sur les paradoxes, les fantasmes et les ressorts idéologiques d'un rapport au vivant aussi complexe que trop.
troublant sur la chaîne L'Équipe. Un film d'action à 21h, Paradox Effect. En rédemption et survie, l'histoire suit Karina, une ancienne toxicomane déterminée à reconstruire sa vie après des années de chaos. Installée en Italie, elle travaille sans relâche dans un modeste restaurant, les yeux rivés vers un seul horizon, les retrouvailles avec Lucie, sa fille de 11 ans dont elle a perdu la garde, qui doit atterrir d'un instant à l'autre, mais l'espoir se brise net lorsqu'une fusillade éclate sous ses yeux. Kovec, un agent d'Interpol aux méthodes troubles, exécute un homme en pleine rue avant de la prendre en otage, la projetant malgré elle au cœur d'un cauchemar éveillé. Et on termine avec Sister, avec une comédie de super flic à 21h10. À Miami, Matt et Welber, deux petits escrocs en quête de reconnaissance, essaient d'entrer dans le monde du crime en se faisant embaucher par un malfrat local. Toutefois, leur ambition conduit rapidement à une bagarre qui finira par les unir en tant qu'amis et complices. Espérant se faire un nom, ils décident de réaliser un hold-up. Cependant, la maladresse de Wilbur crée une série de situations cocasses et imprévues qui compliquent leur plan.

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2: Aujourd'hui, nous allons parler d'un dispositif qui permet aux jeunes de s'impliquer dans la vie de leur commune tout en découvrant le monde du travail et en gagnant un peu d'argent, le dispositif Argent de Poche. Pour en parler, nous avons le plaisir de recevoir Octavine Toin, conseillère municipale et référente du dispositif sur la commune de Beaumont-sur-Sarthe. Alors Madame Toin, bonjour.
3: Bonjour.
2: Avant d'aborder le dispositif Argent de Poche, pouvez-vous vous présenter à nos auditeurs et nous expliquer quelles sont vos fonctions au sein de la commune de Beaumont-sur-Sarthe ?
3: Oui, donc je m'appelle Octavine Toin, j'ai 28 ans et donc je suis conseillère déléguée aux écoles et à la jeunesse sur la commune de Beaumont-sur-Sarthe depuis mars dernier suite aux élections municipales. Donc j'ai en charge les projets qui concernent justement la jeunesse, dont notamment le dispositif Argent de Poche. Et aussi, je suis la référente des écoles puisque nous disposons de deux écoles et de deux collèges sur la commune de Beaumont-sur-Sarthe.
2: En effet, vous êtes référente du dispositif Argent de Poche sur cette commune de Beaumont-sur-Sarthe. Pouvez-vous nous expliquer en quoi consiste ce dispositif et quels sont ses principaux objectifs?
3: Alors, c'était une promesse qu'on avait fait pendant la campagne municipale. Donc, nous mettre vraiment en lumière ce dispositif pour donner de la visibilité aux jeunes de Beaumont-sur-Sarthe. Et donc, ce dispositif permet entre autres de développer l'engagement citoyen des jeunes, mais aussi de leur permettre d'avoir une première expérience professionnelle au niveau de la commune de Beaumont-sur-Sarthe. Donc, c'était vraiment les deux objectifs promis.
2: À qui s'adresse le dispositif Argent de Poche? Quels sont les jeunes qui peuvent en bénéficier et quelles sont les conditions pour y participer?
3: Alors, qui concerne les jeunes de 14 ans à 17 ans et demi, donc il faut avoir 14 ans pour participer au dispositif et moins de 18 ans, plus exactement. Et donc, ça concerne les jeunes de Beaumont-sur-Sarthe. J'insiste bien sur ce point, c'est vraiment les jeunes de Beaumont-sur-Sarthe. Donc, on demande aux jeunes pour y participer de remplir un dossier de candidature, notamment avec l'ensemble des informations, et puis aussi avec une lettre de motivation. C'est assez important pour nous de pouvoir avoir cette lettre de motivation pour vraiment mettre en lumière un peu leur motivation. Et donc, il faut savoir qu'on travaille en lien dans ce projet du dispositif Argent de Poche et en lien avec le centre social Escale de Fresnay et Georges Roux de Beaumont-sur-Sarthe.
2: Concrètement, quel type de mission ou de petits travaux les jeunes peuvent-ils effectuer dans le cadre du dispositif Argent de Poche?
3: Alors, ils peuvent effectuer de nombreux travaux de peinture, nettoyage, rangement, archivage sur le mois de juillet et plus exactement, ils vont effectuer deux types de travaux, on appelle ça des chantiers, l'entretien du presbytère et aussi l'archivage. Donc, c'était deux chantiers différents sur le mois de juillet avec des jeunes différents. Ils étaient 8 jeunes au total pour le premier chantier Argent de Poche.
2: En contrepartie de cette mission, quelles sont les indemnisations prévues dans le cadre du dispositif Argent de Poche? Quel est le montant versé aux jeunes pour leur participation?
3: Alors, on ne parle pas de salaire, justement, j'insiste bien sur ça, mais bien de gratification. Et donc, c'est 15 euros par demi-journée, donc 3 heures. Ils travaillent le matin de 9h à midi. Et donc, à la fin de la semaine, au total, ils ont pu avoir 75 euros pour les jeunes qui ont effectué les 5 demi-journées.
2: Pour mettre en œuvre ce dispositif, vous travaillez avec différents partenaires. Rappelez-nous qui vous accompagne.
3: Alors justement, j'en parlais un petit peu avant. Le projet est porté par les deux centres sociaux, donc Escale et Georges Rouault. Et donc je travaille avec Jérôme et Lucie, notamment pour les candidatures, pour recevoir les jeunes. Pendant le dispositif, on a été aussi les voir, savoir comment ça se passait, prendre aussi un peu la température, si je peux me permettre de m'exprimer ainsi, c'est-à-dire comment ils se sentent au niveau du dispositif. Donc c'est très important pour nous. Donc je travaille en lien avec les deux référents jeunesse et centres sociaux. Et puis aussi, bien évidemment, les jeunes sont encadrés par les agents municipaux pour notamment l'entretien et le nettoyage. Et ils ont été encadrés aussi par Gaby Lambardière, l'historien local de Beaumont-sur-Sarthe, pour l'archivage.
2: Sur quelle période de l'année ce dispositif Argent de Poche est-il proposé? À quelle date les jeunes peuvent-ils effectuer leur mission?
3: Alors, c'est pendant l'été, donc souvent au mois de juillet, puisqu'au juillet, on a beaucoup plus de personnes disponibles pour encadrer les jeunes. Donc c'est la première année, là en 2026, et on espère pérenniser le projet pour l'an prochain, en juillet 2027. Et donc les jeunes peuvent s'inscrire dès le mois de juin, dès lors que le dossier est disponible en mairie. Et donc ça, les jeunes sont bien évidemment au courant à travers soit le collège, les écoles, mais aussi les réseaux sociaux de la mairie. Voilà, on l'indique bien évidemment aux habitants que le dossier est disponible pour l'inscription, en tout cas pour le dossier de candidature. Voilà.
2: Sinon, quel message souhaitez-vous adresser aux jeunes de Beaumont-sur-Sarthe qui hésitent encore à participer au dispositif Argent de Poche? Pourquoi auraient-ils intérêt à s'engager dans cette démarche?
3: Alors, nous, on a eu un retour assez positif des jeunes qui ont participé, des agents déjà municipaux, mais aussi des jeunes. Ils se sont montrés impliqués, respectueux. Ils ont vraiment apprécié l'investissement, le fait de s'engager aussi pour la commune de Beaumont-sur-Sarthe. Ça a aussi permis de rencontrer des jeunes qui ne se connaissaient pas et donc de faire des rencontres. Ils ont vraiment montré un intérêt pour le dispositif. Et moi, j'ai envie de dire, venez vous engager pour la commune de Beaumont-sur-Sarthe. et forcément vous allez y retrouver voilà de belles choses. Déjà c'est une première expérience et les jeunes étaient très très contents, et donc on espère que voilà le dispositif encore une fois va être pérennisé et qu'on va pouvoir accueillir d'autres jeunes. L'idée vraiment c'est de pouvoir accueillir de plus en plus de jeunes au niveau de ce dispositif, donc venez nombreux, on sera là pour vous accueillir. Et voilà, et n'hésitez pas aussi à parler aux autres jeunes qui ont pu participer à ce dispositif pour avoir leur retour, c'est précieux puisque ces jeunes-là ont été encore une fois très satisfaits du dispositif.
2: Pour ceux qui souhaitent plus de renseignements justement sur le dispositif, où peuvent-ils retrouver toutes les informations?
3: Alors ils peuvent contacter la mairie de Beaumont-sur-Sarthe, donc le mail ils peuvent l'avoir sur le site de la mairie de Beaumont-sur-Sarthe, et sinon ils viennent directement à la mairie où ils peuvent avoir des informations concernant le dispositif. On pourra en reparler notamment en juin prochain, le projet en espérant qu'il se pérennise pour l'été prochain, et on invite vraiment les jeunes à venir soit à la mairie, soit à contacter la mairie par mail pour avoir plus de renseignements.
2: Pour conclure cette interview, quel serait le mot de la fin que vous souhaitez adresser aux jeunes notamment?
3: Eh bien, je remercie moi les jeunes qui ont été impliqués dans ce dispositif. Encore une fois, j'espère pendant l'ensemble de ce mandat qu'on va mettre en place des choses pour les jeunes, permettre aux jeunes de s'engager dans la commune et qu'ils se sentent bien bons sur Sarthe. Et donc ça c'est vraiment notre objectif premier.
2: Merci Madame Thouin pour toutes ces précisions, pour nous avoir présenté le dispositif argent de poche mis en place sur la commune de Beaumont-sur-Sarthe. Nous espérons que cette présentation donnera envie aux prochains jeunes de venir participer justement avec cette belle démarche. Je vous dis à bientôt.
3: Merci à vous. Merci, au revoir.
2: Au revoir.
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2: Aujourd'hui, nous partons à la découverte d'une entreprise Moncelle qui a fait des chaînes de pluie sa spécialité. Pour nous en parler, nous recevons Bertrand Lemela, dirigeant de cette entreprise. Alors, monsieur Lemela, bonjour.
5: Bonjour.
2: Pour commencer, pouvez-vous vous présenter? Quel est votre parcours professionnel et qu'est-ce qui vous a conduit à prendre la tête de l'entreprise Chaînes de pluie?
5: J'ai un parcours professionnel un petit peu particulier puisque les chaînes de pluie représentent une reconversion professionnelle. Je travaillais précédemment chez Philips dans le domaine de l'électronique et j'ai quitté ce domaine-là en 2017 pour me consacrer aux chaînes de pluie.
2: Quelle est votre formation de base?
5: J'ai une formation d'ingénieur électronicien.
2: Ce qui signifie?
5: Eh bien, de travailler dans tout ce qui est système électronique, composants électroniques, développement de cartes électroniques pour domaines divers et variés.
2: Vous êtes à la tête de l'entreprise Chaînes de pluie, mais quel est votre rôle au quotidien? Quelles sont vos principales missions au sein de l'entreprise?
5: L'entreprise est en fait une toute petite structure, donc les missions sont très diverses et variées. Donc c'est prendre les relations avec les clients, les fournisseurs, les créations de produits, le maintien du site internet. Nous sommes deux dans l'équipe, plus de temps en temps quelques stagiaires qui nous aident pour développer un peu le concept très largement en Europe.
2: Alors, quelle est l'histoire de cette entreprise Chaînes de pluie? Comment est-elle née et comment a-t-elle évolué au fil des années?
5: Elle a été créée sous le statut d'auto-entreprise puisque j'avais gardé mon emploi salarié au départ, et elle est issue d'une idée provenant d'un voyage au Japon puisque le concept est d'origine japonaise, et comme il n'existait pas du tout ici, j'ai décidé de créer la société pour faire connaître ce concept qui est beaucoup plus esthétique qu'un tube de dessin de gouttière et qui remplit la même fonction.
2: Concrètement, que propose l'entreprise? Quels sont les produits et les services que vous mettez à disposition de vos clients?
5: L'entreprise propose donc la commercialisation de chaînes de pluie. Nous ne faisons pas l'installation puisque le concept est très simple à installer. Donc c'est aussi l'intérêt des chaînes de pluie par rapport aux tubes de descente de gouttière qu'on fait installer en général par des professionnels. Donc c'est basé essentiellement sur des ventes en ligne sur le site chaînesdepluie.com.
2: Concrètement, qu'est-ce qu'une chaîne de pluie? À quoi sert-elle et quels sont ses principaux avantages par rapport à une descente de gouttière classique?
5: Quand vous avez une toiture et que vous ne voulez pas que l'eau coule tout au long du mur, vous installez en général donc une gouttière horizontale, et le système pour descendre du toit jusqu'au sol est constitué d'un tube. C'est ce qui est connu ici. Et là, le concept des chaînes de pluie consiste à remplacer ce tube par une succession de coupelles qui sont en cuivre, aluminium ou inox, et donc qui remplissent la même fonctionnalité mais avec une esthétique beaucoup plus intéressante, et puis une sonorité aussi apportée par le tintement de l'eau qui parcourt les coupelles.
2: Vous avez choisi comme nom d'entreprise Chaînes de pluie. Pourquoi ce choix si simple?
5: C'était un petit peu stratégique puisque le concept n'était pas connu en Europe. C'est la traduction en fait du japonais, Jizaridoi. Et puis voilà, c'est le terme qui décrit les chaînes.
2: On entend dire que les chaînes de pluie en cuivre pourraient contribuer à repousser les moustiques. Est-ce une réalité ou une idée reçue? Que peut-on en dire?
5: C'est parti effectivement d'une observation de plusieurs de nos clients. Ils avaient constaté que depuis qu'ils avaient mis leur chaîne qui était en cuivre, que dans leur bac de récupération qui était au pied de la chaîne, ils avaient constaté qu'ils ne voyaient plus de larves de moustiques. Alors du coup, on a lancé une étude avec l'aide de Le Mans Innovation et puis de la région. On a lancé une étude auprès de l'université de Tours qui a une cellule qui s'appelle l'IRBIS qui est spécialisée dans l'étude des moustiques pour vérifier ce phénomène. Et ils ont fait une observation en extérieur et en laboratoire et ils confirment effectivement que le fait d'avoir la diffusion de cuivre dans l'eau grâce à la chaîne de pluie fait que les adultes ont beaucoup moins pond en tout cas dans cette eau et que les larves n'arrivent pas à survivre dans cette eau puisqu'il leur manque donc les nutriments pour se nourrir.
2: Concrètement, où en sont les recherches à l'heure actuelle ?
5: L'étude est écrite, on est en train de la publier et puis nous on va effectivement communiquer sur le sujet puisque c'est aussi un intérêt supplémentaire on va dire de la chaîne de pluie puisque il y avait déjà le côté esthétique mais ce point-là est tout aussi intéressant. Si vous voulez récupérer de l'eau dans votre récupérateur sans trop psychoter on va dire sur la présence de moustiques et de larves, bien vous pouvez utiliser une chaîne de pluie pour guider l'eau jusqu'à votre récupérateur.
2: Quelle est la date ?
5: La date de publication, c'est pas encore précis, donc ce sera courant du mois de septembre dans une revue scientifique.
2: Alors sinon, pourquoi choisir vos chaînes de pluie plutôt qu'une autre solution ? Quels sont les atouts de votre entreprise et qu'est-ce qui fait la différence pour vos clients ?
5: Autre solution, il n'y a pas grand-chose d'autre comme solution, c'est donc les tubes de descente de gouttières. Donc c'est ce qui est majoritairement présent sur le marché, on va dire, quasiment exclusivement. Il n'y a pas trop d'autres alternatives que les chaînes de pluie. Donc voilà, c'est le côté esthétique et puis le côté aussi zen, on va dire, de l'installation d'une chaîne sur votre bâtiment.
2: Vous disposez d'un showroom au Mans. Où se trouve-t-il ?
5: Le showroom se situe zone de Montéard, 29 rue des Marais. Voilà, c'est au bout de l'avenue Bollée.
2: Que peut-on découvrir dans ce showroom ?
5: Dans le showroom, on a mis en évidence donc des murs entiers de chaînes, puisqu'on a quand même une centaine de modèles différents. Donc, c'est toujours mieux de les voir les uns côte à côte pour se rendre compte du format, en fait. Hein. Parce que sur le site internet, on les voit unitairement. Et si vous avez l'occasion de passer les voir au showroom, c'est encore mieux.
2: Pour les personnes qui souhaitent découvrir vos chaînes de pluie ou obtenir davantage d'informations, comment peuvent-elles vous contacter ?
5: Nous sommes joignables au 02 44 84 02 80. Sinon, vous pouvez envoyer un message. On a un formulaire contact sur le site internet chaînedepluie.com qui permet d'envoyer un message. Et sinon, nous sommes présents sur les réseaux sociaux, Facebook, Instagram, sur le nom Chaîne de Pluie.
2: Alors, quelles sont vos ambitions pour l'avenir de l'entreprise Chaîne de Pluie ? Quels sont vos projets de développement ou vos objectifs pour les prochaines années ?
5: Eh bien, la progression des ventes à l'étranger, c'est quelque chose qui nous tient à cœur. Donc là, on est rendu bientôt à 30% de ventes à l'étranger, c'est-à-dire principalement en Europe, mais pas que. Donc, on voudrait au moins faire d'ici 2 ans 50% des ventes à l'étranger pour développer le marché.
2: Pour conclure cette interview, quel serait le mot de la fin que vous souhaiteriez adresser à nos auditeurs ?
5: Vous êtes les bienvenus au showroom. Nous vous y accueillerons et puis nous pourrons vous expliquer sur des cas réels de gouttières où on peut vous montrer un petit peu le système de fixation aussi, qui est très simple. Voilà, n'hésitez pas à passer à nous appeler au 02 44 84 02 80.
2: Merci monsieur Lemela d'avoir accepté de nous présenter votre parcours, votre entreprise Chaîne de Pluie et votre savoir-faire. Nous avons pu découvrir une activité originale qui allie esthétique, innovation et valorisation de l'habitat. Nous vous souhaitons une belle continuation dans le développement de votre entreprise. Je vous dis à bientôt.
5: À bientôt, bonne journée.
2: Au revoir.

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1: La commune de Nouhan organise une grande journée commémorative et festive à l'occasion de la borne du serment de Koufras le samedi 8 août 2026. Pour nous en parler et nous présenter le programme de cette journée, nous recevons Thierry Dubois, troisième adjoint au maire et président de l'association communale de Nouhan, ACN. Alors monsieur Dubois, bonjour.
2: Bonjour.
1: Pour commencer, pourriez-vous nous présenter cette commune de Nouhan ainsi que l'association communale de Nouhan? Quel est son rôle et quelles sont ses principales missions au sein de la commune?
2: Alors la commune de Nouhan, c'est entre 250 et 280 habitants. Pour ce qui concerne l'association, elle a été créée essentiellement pour cette manifestation du 8 août. Elle a pris naissance au mois de novembre de l'année dernière. Nous avons au bureau, nous sommes 8 et aujourd'hui nous travaillons depuis le début de l'année 2026 pour organiser cette manifestation qui se déroulera donc effectivement le samedi 8 août.
1: Vous êtes à la fois troisième adjoint au maire de Nouhan et président de cette association communale de Nouhan. Pouvez-vous nous expliquer plus précisément quelles sont vos fonctions et en quoi consiste votre rôle au quotidien?
2: Alors en tant que troisième adjoint de la mairie, je m'occupe de ce qui est de l'animation du site internet de la commune. Je m'occupe aussi de tout ce qui est animation culturelle pour la commune de Nouhan. C'est pour cette raison que Claude Morin m'a demandé de prendre la présidence de l'association communale de Nouhan et de gérer cette manifestation.
1: Alors la commune de Nouhan et l'ACN organisent une grande journée à la fois commémorative et festive. Dans quel cadre cette journée est-elle organisée et pourquoi est-il important pour vous de proposer un tel événement?
2: Alors la commune fait partie de la voie de la deuxième DB. Ça fait 2 ou 3 ans que nous réfléchissons avec Claude Morin, le maire de la commune, pour montrer notre attachement à l'histoire et au patrimoine de la deuxième DB. La condition, c'était qu'on ait du monde pour le faire et qu'on puisse mobiliser toutes les énergies de la commune pour le faire. Ça voulait dire aussi que, pour ma part, il fallait que je sois disponible. Et donc, on a attendu patiemment que je sois en retraite, quelqu'un depuis le 1er janvier 2026, pour la petite histoire. Et c'est donc pour ça qu'on a lancé ce projet qui voit le jour aujourd'hui.
1: Alors, en effet, cette journée sera notamment marquée par l'inauguration de la borne du serment de Koufras. Mais qu'est-ce que cette borne représente exactement et quelle est son importance historique?
2: Alors, cette borne, c'est toute une symbolique parce qu'aujourd'hui, c'est marquer l'histoire de la libération des communes de la Sarthe, auxquelles la deuxième DB a contribué à travailler et à libérer. Nous faisons partie de cette voie de la deuxième DB et nous souhaitons justement montrer notre attachement à ces faits de guerre et à ce qui a permis de libérer Nouhan pendant la deuxième guerre mondiale.
1: Sinon, quel sera le programme de cette journée du samedi 8 août? Pouvez-vous nous présenter les différents temps forts de l'événement, aussi bien la partie commémorative que les animations et les moments festifs prévus tout au long de la journée?
2: Alors, on accueille les personnes à partir de 11h le matin. Il y a dans le champ qu'on a appelé le champ de la libération pour la journée. Il y a des tentes et des animations avec des véhicules d'époque, des camps reconstitués. Jusqu'on va dire 17h, 17h30, les gens pourront naviguer dans ce champ, se restaurer s'ils le souhaitent aussi. Et ensuite, à partir de 18h, les gens commenceront à converger vers le monument aux morts qui se trouve dans l'axe principal de la commune pour commencer à se positionner. Et commencera le défilé vers la borne et le monument aux morts. À partir de 18h30, c'est là que les manifestations commencera, en tous les cas l'inauguration de la borne, avec donc un cortège qui sera animé par une fanfare, la fanfare de Saint-Germain-sur-Sarthe, et suivi d'une quarantaine de porte-drapeaux.
3: Donc, à l'issue de la cérémonie d'inauguration, une soirée dansante sera organisée avec une buvette sur place pour l'ensemble des personnes qui seront présentes à cette manifestation.
1: Alors, pourquoi les habitants de Nouhan et les personnes des communes voisines devraient-elles participer à cette journée? Qu'aimeriez-vous leur dire pour leur donner envie de venir partager ce moment à la fois commémoratif et festif?
2: Alors, nous savons qu'en Sarthe, beaucoup de gens sont attachés, mais il n'y a pas que la Sarthe, l'Orne aussi, hein, parce que c'est assez proche comme département. Nous savons qu'il y a beaucoup de gens qui sont attachés à ces moments de mémoire et de partage. Donc le message que l'on veut faire passer, c'est que c'est un moment, je dirais, de transmission de la mémoire, pour les jeunes comme pour les moins jeunes, de commémorer aussi un moment important, puisque grâce à la deuxième DB et aussi une partie des armées américaines, la commune a pu être libérée, d'autres l'ont été aussi. Ça a été aussi un lieu où les militaires se sont battus contre les Allemands pour libérer la commune, et on voulait leur marquer notre attachement et commémorer cet événement.
1: Pour les personnes qui souhaiteraient obtenir davantage d'informations sur cette journée, comment peuvent-elles vous contacter ou trouver toutes les informations pratiques concernant l'événement?
2: Alors nous avons une page Facebook Village de Nouhan qui permet de consulter. Il y a un site communal où les informations sont aussi mises en ligne, donc www.nouhan.fr. Et nous avons une boîte mail, mais qui sert surtout pour la communication, donc elle ne servirait pas à grand chose, mais elle permet éventuellement de pouvoir envoyer des informations ou en tous les cas les demander. Donc c'est nouhan.asso@gmail.com.
1: Et pour la suite, quels sont les projets à venir pour la commune de Nouhan? Avez-vous également de nouveaux projets ou événements prévus par cette association communale de Nouhan dans les prochains mois?
2: Alors on va dire que ça a mobilisé et ça mobilise encore beaucoup d'énergie puisqu'on n'en est qu'au tout départ, puisque la décoration de la ville va commencer à partir du 27. Tous les bénévoles sont sollicités pour décorer la commune. Ça va aller jusqu'au 7 au soir, puisque c'est la date à laquelle normalement la commune sera complètement décorée et sera prête à recevoir les gens qui, j'espère, viendront nombreux à partir du samedi. Et ensuite, on va en prendre un petit peu de temps pour nous, parce que ça nous a pas mal mobilisé pendant ces derniers mois. Donc après, les prochains événements, ce sera sans doute sur la fin de l'année, où on aura peut-être des animations, mais pour l'instant, rien n'est encore programmé.
1: Pour terminer cette interview, quel message souhaiteriez-vous adresser à nos auditeurs ou aux habitants de Nouan? Avez-vous un dernier mot pour les inviter à participer à cette grande journée du samedi 8 août?
2: Oui, le message que je veux faire passer, c'est qu'on espère qu'ils viendront nombreux, parce que nous, on s'est beaucoup investi là-dedans, qu'on espère que les gens verront le travail qui a été fait, qu'ils profiteront de cette journée pour découvrir ce qui a fait ce moment important de libération de la commune, et qu'ils apprendront aussi des choses, puisque c'est aussi le message, c'est non seulement fêter cette inauguration, bien sûr, mais c'est surtout aussi découvrir une page d'histoire qui est peut-être pas très très connue, tout du moins pour les gens de la Sarthe.
1: Merci Monsieur Dubois d'avoir accepté de répondre à nos questions et de nous avoir présenté cette grande journée commémorative et festive organisée à Nouan autour de l'inauguration de la borne du serment de Koufra. Nous vous souhaitons une belle réussite pour cet événement et espérons que le public sera nombreux au rendez-vous le samedi 8 août 2026. Merci encore et à bientôt.
2: Merci beaucoup, à bientôt.
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0: Bonjour à tous. Les pompiers toujours sur le terrain en Gironde pour lutter contre les flammes. L'incendie est stabilisé, mais les soldats du feu restent sur le qui-vive. Les propriétaires de la parcelle forestière d'où est parti l'incendie à Somos portent plainte contre l'entreprise soupçonnée de l'avoir accidentellement déclenchée. Encore une journée de chaleur sur l'est de la France. 21 départements sont en vigilance orange canicule du Doubs aux Alpes-Maritimes, tout comme les deux départements Corse. Météo France alerte également sur des orages assez virulents sur le centre-est cet après-midi et ce soir. 10 départements sont en orange. Autre vigilance sur la route, cette fois pour le chassé-croisé des vacances. Bison futé voie rouge aujourd'hui sur l'ensemble de la France. C'est même noir sur un large quart sud-ouest. Demain, la journée sera encore plus compliquée. Ce sera noir sur tout l'hexagone. Prudence au volant. Pour ceux qui préfèrent le train, le trafic est perturbé à la gare Montparnasse et sur le RER. C'est en raison d'un incendie à proximité des voies. Plusieurs trains au départ ou à l'arrivée de la gare accusent du retard. Dans le Vaucluse, une mère de famille déférée ce matin devant un juge d'instruction en vue de sa mise en examen après la découverte des dépouilles de 5 bébés morts dans son domicile d'Orange. Son compagnon, lui, a été remis en liberté après sa garde à vue. Une information judiciaire pour meurtre a été ouverte. La France va renforcer les contrôles à la frontière espagnole, annonce du ministre de l'Intérieur Laurent Nunez, alors qu'on observe un afflux de migrants ces derniers jours dans l'enclave espagnole de Ceuta en provenance du Maroc. Selon le ministère de l'Intérieur espagnol, 49 000 migrants auraient passé l'enclave en 24 heures. Le Premier ministre espagnol dénonce une attaque, une violation de l'intégrité territoriale de l'Espagne. Et puis en foot, les Girondins de Bordeaux vont changer de propriétaire. Le fonds d'investissement britannique Sparta Capital a trouvé l'argent pour acheter le club à Gérard Lopez, autour de 10 millions d'euros. Le spectre de la liquidation judiciaire s'éloigne pour le club bordelais et qui pourrait finalement rester en National 1. Voilà pour l'essentiel de l'info. Excellente journée.
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1: Le festival de Vivoin continue de faire rayonner la musique baroque bien au-delà de la Sarthe. Cette année, il est mis à l'honneur sur Arte avec Les Baroqueuses, une série documentaire qui redonne toute leur place aux compositrices oubliées des 17e et 18e siècles. Un projet né en lien avec le travail artistique mené à Vivoin autour de ce patrimoine musical exceptionnel. Pour nous raconter cette belle aventure, les coulisses de cette collaboration avec Arte et ce qu'elle représente pour le festival de Vivoin, nous avons le plaisir de recevoir Alice Orange, directrice du festival.

0: 17e et 18e siècle, et dans le cadre voilà de l'exploration de ces siècles qui ont été florissants, on fait effectivement un focus sur les compositrices qui ont été un petit peu oubliées après au cours de l'histoire, et c'est dans ce cadre-là voilà que nous faisons un partenariat sur les compositrices avec Arte.
1: Alors sinon, vous êtes la directrice du Festival de Vivoin. Concrètement, en quoi consiste votre rôle? Quelles sont vos missions au quotidien, de la préparation de l'événement jusqu'à son déroulement?
0: Alors, il y a un travail qui se fait très en amont, qui est la programmation, puisque quand on a effectivement des solistes ou des ensembles qui tournent beaucoup, on doit les réserver relativement tôt. Et puis après, il y a aussi, une fois qu'on a fait la programmation, tout ce qui vient après, la communication, etc., qui prend beaucoup de temps. Donc, il y a cette partie-là qui se fait en amont, et puis après, un peu plus près de l'événement, il y a la partie qui est plus opérationnelle, qui s'organise, qui est la partie où on accueille les artistes, le public, et on fait en sorte que l'événement et tout le programme d'activité se passe bien. Et puis je dirais que tout au long de l'année, il y a aussi tout un travail quand on assure la direction générale d'une structure, qui est mon cas, qui consiste à chercher des soutiens publics, privés, et de faire tout ce travail administratif et de recherche de fonds.
1: Le Festival de Vivoin est à l'honneur sur Arte avec la série Les Baroqueuses. Comment concrètement est née cette collaboration avec la chaîne, et pourquoi votre festival a-t-il été choisi pour accompagner ce documentaire?
0: Donc Arte, en fait, s'est intéressé au travail que nous menions sur les compositrices, puisqu'il ne date pas de cette année. Depuis la création du festival, c'est un sujet qui nous intéresse, sur lequel on travaille, avec à nos côtés, bien sûr, des artistes, aussi des chercheurs, des gens qui travaillent aussi sur la recherche sur ces archives-là, à la fois sur les compositrices, sur les partitions qui existent, etc. Et ils sont aussi intéressés dans ce qu'on a pu nous dévoiler dans le cadre du festival sur la vie étonnante de ces compositrices, hein, qui étaient souvent voilà des femmes qui avaient aussi réussi à s'imposer dans la société de leur temps, donc qui ont connu quelques obstacles. C'était des grandes personnalités aussi qui va être intéressant de découvrir. Donc c'est ça qui les a intéressés dans le projet. Et après, il se trouve que comme nous proposions aussi beaucoup de programmes avec des compositrices, beaucoup d'extraits de captation de tournage à Vivoin sont présents dans cette petite série documentaire qui est constituée de 3 parties et dans lesquelles on voit des musiciens jouer à Vivoin à l'extérieur, à l'intérieur, etc.
1: Comment se sont déroulés les tournages de cette série documentaire? Pendant combien de temps les équipes d'Arte ont-elles suivi le Festival de Vivoin, et quels ont été les temps forts de cette expérience?
0: Alors, c'est toujours très intéressant d'accueillir une équipe de tournage sur un lieu, parce que effectivement, ça investit particulièrement et techniquement les lieux, y compris les salles de concert, mais le public a très bien réagi parce qu'il savait aussi que c'était entre guillemets pour la bonne cause. Donc c'était très agréable de les avoir. Ils se sont installés avec beaucoup de matériel et ils ont filmé certains concerts où il y avait effectivement du public. Et puis ils ont aussi fait des petits tournages dans des endroits plus intimistes du prieuré, où là, voilà, on pouvait les voir filmer de loin, mais c'était pas à proprement parler des concerts. On avait choisi aussi des pièces particulières et ça donnait voilà une liberté aussi dans les prises de vue. Et tous ces petits tournages qui ont été faits dans le jardin, mais aussi dans certains escaliers du prieuré, etc., sont présents dans la série.

0: Le titre de la série Les Baroqueuses interpelle. Pourquoi avoir choisi ce nom? Que signifie-t-il et évoque-t-il par rapport au projet et aux artistes mis à l'honneur?
1: Alors c'est un rapprochement, si vous voulez, entre le rock et le baroque, en fait. C'est ça qui a donné lieu au titre. L'idée, c'était de dire que de même que le rock a été une petite révolution, il y a eu à l'époque baroque aussi ces femmes particulièrement talentueuses et qui ont aussi effectué, une petite révolution et un mouvement à la fois sur le contenu musical et à la fois aussi de par, la façon dont elles se sont battues, encore une fois, pour exister dans un milieu qui était majoritairement masculin.
0: Qui est à l'origine de cette série documentaire qu'il a réalisée et comment s'est constituée l'équipe qui a porté ce projet?
1: Oui, c'est une série en fait qui a été réalisée par la société Dashibuzu qui est les poissons volants, donc en coproduction avec Arte. Et les auteurs de cette série, c'est deux autrices, donc Karine Choniac et Mina Porichon, qui ont fait respectivement la réalisation et l'animation, puisque l'animation est très présente dans les séries et très bien faite et très intéressante. Et voilà, cette série a été mise en ligne sur Arte Concert, qui est en fait l'offre gratuite dédiée au spectacle vivant que la chaîne donc propose sur ses différents canaux de diffusion.
0: Au fil des épisodes, plusieurs compositrices et musiciennes sont mises à l'honneur. Pouvez-vous nous présenter ces baroques? Qui sont-elles et pourquoi est-il important de raconter leur histoire aujourd'hui?
1: Alors, il y en a un certain nombre. Je peux par exemple parler de Francesca Caccini qui a écrit en fait un opéra qui s'appelle La Libération del Ruggiero et qui est considéré comme étant le premier opéra écrit par une femme. Et elle marque vraiment le début de la période baroque. Donc c'est quelqu'un qui a marqué l'histoire. Et puis à la fin de la période baroque, on a une autre compositrice qui s'appelle Antonia Bembo. Qui a eu cette particularité en fait de quitter l'Italie pour partir en France et qui est devenue la protégée un petit peu de Louis XIV qui après a passé la fin de sa vie à écrire beaucoup d'œuvres. Donc c'est des femmes en fait qui souvent ont des destinées étonnantes, qui ont pris des décisions parfois de quitter leur pays et de vraiment vivre leur musique jusqu'au bout, et c'est pour ça que finalement elles ont réussi à devenir compositrices malgré tous les écueils qui se présentaient à elles.
0: Concrètement, que découvre-t-on dans cette série Les Baroqueuses? À quoi le public peut-il s'attendre en regardant ces épisodes entre histoire, musique et découverte de ces femmes qui ont marqué le répertoire baroque?
1: Alors, ce qui est très intéressant, c'est que ce que le public va découvrir, c'est pas seulement la musique, mais c'est les destinées de ces femmes qui sont tous assez extraordinaires. Et donc, la musique est là pour illustrer, mais je crois que ce qu'a voulu vraiment transmettre cette série, c'est l'histoire de ces femmes par-delà la musique, qui permet justement de mieux comprendre leur musique et de mieux la découvrir.
0: Combien y a-t-il d'épisodes justement sur cette série?
1: Alors il y a 3 épisodes et elles se regardent vraiment très rapidement, de façon très réjouissante, avec notamment la présence des animations et des images d'archives et puis aussi bien sûr les captations qui ont été faites au priori de vivre.
0: Rappelez-nous, peut-on visionner cette série Les Baroqueuses?
1: Alors, il suffit d'aller sur le site de Arte Concert et là, vous le trouvez puisqu'il est en ligne depuis quelques temps déjà, et il suffit de taper Les Baroqueuses.
0: Si vous deviez donner envie à nos auditeurs de regarder la série Les Baroqueuses, que leur diriez-vous?
1: Je leur dirais de prendre le temps de découvrir l'histoire de ces femmes et qu'ils ne regretteront pas, parce que c'est pas du tout une série qui prend du temps, qui est ennuyeuse, et c'est extrêmement vivant, extrêmement réjouissant, et la musique baroque elle-même est extrêmement réjouissante.
0: Si nos auditeurs souhaitent en savoir plus sur le Festival de Vivoin et découvrir la programmation ou suivre l'actualité du festival, vers quel contact ou quel support peuvent-ils se tourner?
1: Alors, sur le site du festival, ce qui est plus simple, donc www.festival-vivoin.fr.
0: Justement, après cette belle actualité autour de la série Les Baroqueuses, quels sont les prochains rendez-vous pour le Festival de Vivoin? Comment se prépare la prochaine édition? Et quelles surprises réservez-vous au public?
1: Alors, le prochain rendez-vous, c'est le festival qui a lieu du 17 au 20 septembre 2026. Ce qui est intéressant cette année, c'est que le festival a lieu pendant les journées du patrimoine. Donc, on a aussi des propositions qui sont faites vraiment pour découvrir le patrimoine, comme notamment des promenades musicales dans l'enceinte du prieuré. Donc, ne pas hésiter à venir fêter la rencontre entre la musique et le patrimoine au prieuré de Vivoin du 17 au 20 septembre.
0: Un dernier mot pour conclure cette interview, qu'aimeriez-vous partager avec nos auditeurs avant de nous quitter?
1: Bah, venez nombreux et vous ne regretterez pas. Et la musique baroque est une musique extrêmement attrayante, séductrice, réjouissante. Et quand on l'écoute, en général, on l'aime et on l'adopte.
0: Merci Madame Orange pour toutes ces précisions et pour nous avoir fait découvrir les coulisses du Festival de Vivoin et cette belle aventure autour de la série Les Baroqueuses, une série qui permet de redonner toute leur place à des compositrices longtemps oubliées et qui témoignent du travail mené à Vivoin pour faire vivre et partager la musique baroque auprès du plus grand nombre. Merci encore à vous et rendez-vous justement pour le prochain temps fort, le Festival de Vivoin. À bientôt.
1: À bientôt, au revoir.
0: Au revoir.

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0: Jusqu'au 3 janvier 2027, Gustave Courbet s'expose à l'occasion de l'exposition temporaire Gustave Courbet, Nature Engagée, présentée au Musée des Beaux-Arts et de la Dentelle d'Alençon. Nous avons le plaisir de recevoir sur l'antenne de Radio Alpes-Mancelles Johanna Mauboussin, conservateur en chef du patrimoine et directrice du Musée des Beaux-Arts et de la Dentelle d'Alençon. Bonjour.
1: Bonjour.
0: Donc avant de parler de cette exposition Gustave Courbet, est-ce qu'on peut donc commencer par parler de ce musée des Beaux-Arts et de la Dentelle d'Alençon, son architecture et ses différents parcours de visite?
1: Alors le musée des Beaux-Arts et de la Dentelle est installé dans l'ancien collège de jésuites de la ville d'Alençon, un bâtiment qui a été édifié au XVIIe siècle. Il sert d'écrin aujourd'hui aux nombreuses collections que conserve le musée, que vous pouvez visiter toute l'année, avec 3 parcours permanents offerts à la visite. Un parcours Beaux-Arts avec des peintures, des sculptures allant du 15e siècle au 20e siècle. Un parcours bien sûr consacré à la dentelle et spécifiquement à la dentelle au Point d'Alençon. Et un espace encore plus surprenant qui expose des objets provenant de la collection d'Adhémar Leclerc qui a été administrateur au Cambodge au 19e siècle. Donc c'est un voyage dans le temps et dans l'espace que nous vous proposons.

0: va parler à présent de Gustave Courbet. Donc, si vous deviez présenter donc cet homme à quelqu'un qui ne le connaît pas, qu'est-ce qu'on pourrait dire?
1: Alors, Gustave Courbet, c'est une figure majeure de la peinture du 19e siècle, considéré comme le fondateur d'un mouvement pictural qui s'appelle le réalisme. Et alors, pour faire très simple, en quelques mots, le réalisme, c'est avant tout rompre avec les codes académiques en vigueur au 19e siècle et assumer pleinement d'être un artiste libre, engagé et complètement indépendant dans sa création. C'est tout ça, Gustave Courbet, et c'est véritablement une exposition événement pour nous qui nous permet à la fois de retracer dans les très grandes largeurs le parcours artistique de Gustave Courbet, mais également de remettre à l'honneur les collections du musée, puisque le musée a la chance de conserver deux toiles de Gustave Courbet et d'ouvrir en prolongement de cette exposition à une redécouverte des collections permanentes, notamment dans notre fond de peinture, les paysages de l'Orne, les massifs forestiers des Couves, les bords de Sarthe. Donc c'est véritablement une exposition promenade que nous proposons.
0: Gustave Courbet donc affirmait « J'ai un pays, je le peins ». On ressent l'attachement de l'artiste à sa terre natale. Alors est-ce qu'on peut parler de son itinéraire, de la trace qu'il a laissée dans l'histoire de l'art?
1: Alors Gustave Courbet est originaire du Doubs. Hein. Il naît à quelques kilomètres de Besançon, à Ornans. Et il a effectivement son territoire chevillé au corps. Il va toute sa vie peindre les paysages de la Franche-Comté. Mais pour autant, ça va être un peintre voyageur. Il va effectuer différents séjours en Saintonge, en Normandie, du côté de Montpellier, en Belgique, en Allemagne. Il finira sa vie en exil en Suisse, au bord du lac Léman. Et c'est finalement tous ces paysages qui s'impriment comme autant de cartes postales qu'il va pouvoir intérioriser et reproduire tout au long de sa carrière.

0: Donc on va parler de cette exposition temporaire. Comment est-ce que vous l'avez imaginée? Quelles sont les grandes sections ou thématiques qui guident le visiteur à travers les œuvres présentées au Musée des Beaux-Arts et de la Dentelle d'Alençon?
1: L'exposition est le fruit d'un partenariat avec l'Institut Gustave Courbet à Ornans, qui est donc à l'origine du musée Gustave Courbet et qui possède une collection qui nous a été très largement, très généreusement prêtée pour construire un parcours qui s'organise en quatre actes, finalement, très dramaturgique. Vous avez d'abord, bien sûr, une introduction qui permet aux visiteurs de retracer l'intégralité des œuvres majeures de Gustave Courbet à travers les gravures d'interprétation qui en ont été diffusées. Ensuite, vous avez une section qui est consacrée à l'apologie de la nature, véritablement. Gustave Courbet, ce peintre de paysage qui entretient un rapport charnel à la peinture. Une étape aussi importante du parcours est consacrée à son engagement politique au moment des événements de la Commune de Paris, entre 1870, d'abord la guerre franco-prussienne, et puis la Commune en 1871. Un engagement politique qui lui vaudra d'être emprisonné, et les suites d'un procès qui le contraindront à l'exil. Et l'exil, c'est la dernière séquence de notre exposition, où l'on retrace les derniers paysages produits par Gustave Courbet de l'autre côté de la frontière.
0: Si on devait présenter quelques pièces maîtresses, quelques pépites à ne surtout pas manquer lors de cette visite.
1: Oh, c'est très difficile. On est très heureux de pouvoir mettre nos deux tableaux, le sous-bois et le bouquet, en dialogue avec cette réunion inédite de deux tableaux de paysage qui sont tous électrisants dans leur traitement. On est très heureux aussi de pouvoir bénéficier, par exemple, des prêts du musée d'art et d'histoire de Lisieux ou du musée du château de Flers. Donc c'est vrai que ça fait comme ça des lumières particulières qui sont posées dans l'exposition, mais sont toutes et tous des grands morceaux de peinture.
0: Différentes possibilités de découvrir cette exposition. Vous mettez notamment à disposition des outils innovants et inclusifs initiés pour faire découvrir cette œuvre de l'artiste Gustave Courbet à différents publics.
1: Oui, notamment nous avons pu réaliser, grâce au soutien de la cité éducative d'Alençon, une borne d'écoute qui a été conçue avec les élèves du collège Louis-Michel à Alençon, avec la complicité d'une compagnie qui s'appelle Les Ouranies. Et nous avons procédé à des enregistrements de certaines lettres de Gustave Courbet, mais également de certains extraits de Louise Michel, pour mettre en voix ces témoignages tout à fait essentiels de la Commune de Paris, pour donner plus de vie et plus de corps à ces textes qui, pour certains, sont aussi présentés dans le parcours de l'exposition. Donc c'est une borne sonore un petit peu particulière qui fonctionne sur le principe de la conduction osseuse. Et c'est un outil véritablement qui se veut très inclusif.
0: On peut profiter de visites guidées pour parcourir cette exposition. Comment se déroule une visite guidée?
1: Alors, nous avons effectivement pendant tout l'été et au-delà des visites guidées qui sont proposées régulièrement, en semaine, mais aussi à l'occasion du premier dimanche du mois. Donc le programme de médiation est très dense, et j'invite vos auditeurs, vos auditrices à consulter notre site internet, où l'agenda est à jour et régulièrement enrichi pour ne rater aucun de ces créneaux de visite.
0: Et pour accompagner cette exposition, un ouvrage est proposé. Est-ce qu'on peut parler de cet ouvrage ?
1: Oui, il était essentiel pour l'Institut Courbet et pour le musée de proposer une publication qui assure une autre aussi durée de vie à cette exposition, pour laquelle beaucoup de travaux de recherche ont été engagés par les collaborateurs de l'Institut Courbet. Donc c'est une publication qu'on a eu la chance de réaliser auprès d'une maison d'édition normande, Les Cahiers du Temps. Et l'ouvrage est disponible au sein de la boutique du musée.

0: découvrir l'exposition autrement, c'est également certaines collaborations, notamment avec l'association Payaso Loco et ce jeu d'exploration Courbet, Renard et vous. Est-ce que vous pouvez nous en dire plus?
1: Pour l'exposition, nous avons mis en place des actions de médiation et des partenariats un peu différents parce que nous avons voulu rester fidèles aussi à l'état d'esprit de Gustave Courbet. Vous l'avez rappelé, j'ai un pays, je le peins. Gustave Courbet, et c'est le principe du réalisme, on ne peint que ce que l'on voit. On s'inspire de choses tout à fait réelles, matérielles, sensibles, tactiles, j'ai envie de dire, quelque chose que l'on peut ressentir. Et Courbet donc n'a eu de cesse que d'arpenter des paysages pour s'en nourrir, pour pouvoir après les retranscrire avec force et vérité. Et on avait envie d'inciter les visiteurs de cette exposition à aller également explorer ensuite les paysages, les patrimoines et les richesses naturelles du territoire, notamment avec ce jeu d'exploration Courbet, Renard et vous, qui a été développé avec l'association Payaso Loco, qui vous invite en fait à devenir un apprenti peintre, dessinateur et aller explorer un paysage et à le retranscrire. Mais nous avons aussi mis en place des partenariats avec la station de trail du massif des Couves, avec le point d'information touristique du village des peintres de Saint-Sénery-le-Gérais, également avec le géoparc de Carouge, pour proposer tout au long de l'exposition des visites hors les murs à deux voies avec des spécialistes du patrimoine naturel et l'éclairage que peut apporter d'un point de vue de l'histoire de l'art et de l'œuvre de Courbet et médiatrice du musée.
0: Alors justement, est-ce qu'on peut donner plus d'informations sur cette collaboration avec la station de trail du massif des Couves?
1: Alors avec le massif des Couves, nous avons en fait deux actions, à la fois une installation d'une exposition en plein air avec une dizaine de panneaux qui vous invitent à redécouvrir in situ dans des paysages la démarche picturale de Gustave Courbet, mais également des temps qui seront dédiés à des randos patrimoine, là aussi pour ce dialogue entre patrimoine naturel, patrimoine culturel.
0: Et on a déjà eu l'occasion d'en parler sur l'antenne de Radio Alpementiel. C'est également une collaboration, comme vous l'avez dit, avec Alençon Tourisme, par une visite découverte de Saint-Sénery à deux voies. La prochaine aura lieu le 20 août prochain. Est-ce qu'on peut donner quelques informations sur comment se présente cette visite?
1: Alors, c'est une visite qui dure à peu près une heure et demie, qui est animée donc directement dans le village de Saint-Sénery, sur les boucles de la Sarthe, et qui permet de mettre en perspective à la fois la démarche, là spécifiquement en ce moment, de Gustave Courbet, mais aussi de valoriser les collections permanentes du musée qui conservent un certain nombre de tableaux des peintres dits de l'école de Saint-Sénery. Et ça permet de faire ce dialogue dedans-dehors avec les collègues de l'Office de tourisme.
0: Voilà, de nombreuses animations, un très beau programme autour de l'œuvre Gustave Courbet. C'est avec le musée des Beaux-Arts et de la Dentelle d'Alençon qui se visite et se revisite tout au long de l'année pour cette exposition jusqu'au 3 janvier 2027. On va terminer par quelques infos pratiques concernant l'accès au musée des Beaux-Arts et de la Dentelle d'Alençon.
1: Eh bien écoutez, c'est très simple. Le musée est ouvert du mardi au vendredi, de 10h à midi, de 14h à 18h, mais également les samedis et les dimanches, de 10h à 12h30 et de 13h30 à 18h.
0: Merci à vous, Johanna Mauboussin. Je vous souhaite une belle saison au musée des Beaux-Arts et de la Dentelle.
1: Merci, bel été.

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0: Bonjour à tous. En Gironde, la situation sur le front de l'incendie est stable, mais les pompiers sont toujours mobilisés. Les habitants des communes de Biganos et d'Audange, à l'exception de deux quartiers, sont autorisés à réintégrer leur logement. Même chose pour les touristes de Lacanau. Le trafic ferroviaire au sud de Bordeaux, interrompu depuis dimanche dernier en raison des feux, pourra reprendre à partir de demain, annonce SNCF Réseau. Attention aux orages. 10 départements du centre-est sont placés en vigilance orange de l'Allier au Doubs. Les coups de tonnerre sont attendus cet après-midi et ce soir. Météo France met en garde contre d'intenses précipitations, des chutes de grêle et de fortes rafales de vent. Par ailleurs, 21 départements de l'Est sont toujours en vigilance orange canicule. On attend jusqu'à 38 degrés à Montélimar. La crise migratoire à hauteur de l'enclave espagnole de Ceuta. 60 000 personnes en provenance du Maroc sont arrivées ces derniers jours, l'équivalent de 70% de la population locale, selon le président du territoire. Au moins 34 personnes sont mortes. Le Premier ministre espagnol Pedro Sanchez dénonce une violation de l'intégrité territoriale de l'Espagne. Emmanuel Macron demande au ministre de l'Intérieur Laurent Nunez de renforcer les contrôles à la frontière espagnole. L'Italie réclame la suspension de l'Espagne de l'espace Schengen. Ce drame en Algérie, au moins 25 morts après la chute d'un autocar dans un ravin à 50 km d'Alger. 44 personnes ont également été blessées. L'an passé déjà, à la même période, un autocar était tombé dans un ravin, faisant 18 morts. La crise à la FIFA, le conseiller principal du président Gianni Infantino démissionne. Il s'oppose au projet de vente de parts de la Coupe du Monde à des investisseurs privés. Objectif, renforcer les sources de revenus. Un projet également dénoncé par l'UEFA. L'organisation européenne menace de boycotter la Coupe du Monde. Et puis les stars de la natation de retour à Paris. 2 ans après les JO, la capitale et le centre aquatique de Saint-Denis accueillent à partir d'aujourd'hui les championnats d'Europe. Le plongeon et la natation artistique donnent le coup d'envoi des épreuves. Léon Marchand fera son entrée dans la compétition le 10 août. Voilà pour l'info, excellent après-midi.
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dans ses feux d'artifice le samedi 1er août. L'association Freinet Art et Festivités vous donne rendez-vous le samedi 1er août à partir de 19h pour une soirée gourmande et festive. La soirée débutera sous le signe de la convivialité qu'un grand repas champêtre. Venez savourer un cochon grillé à la broche préparé avec soin pour y aller vos papilles. Tarif repas adulte 22€, repas enfant 10€. Les réservations sont obligatoires et se font directement auprès de l'office de tourisme de Freinet-sur-Sarthe au 02 43 33 28 04. Ne tardez pas à réserver votre table. Après le repas, place à la fête avec un programme d'animation pour toute la famille. Soirée dans

pour vous faire danser sur des rythmes endiablés jusqu'au bout de la nuit. Retraite au flambeau, à la tombée de la nuit, petits et grands sont invités à s'équiper de lampions pour une déambulation lumineuse, poétique et chaleureuse dans les rues de la ville.

c'est la fête de l'été à Fresnay-sur-Sarthe, organisée par l'association Fresnay Arts et Festivités. Surtout, n'oubliez pas de réserver vos repas auprès de l'office de tourisme au 02 43 33 28 04. Venez en famille ou entre amis pour partager un moment de pure convivialité. Le dimanche 2 août, l'association Accordéon Musette vous invite à son thé dansant qui se déroulera de 14h à 19h à la salle des fêtes du Pin-la-Garenne dans l'Orne. L'orchestre Marcel Pelletier animera ce rendez-vous dansant au Pin-la-Garenne le dimanche 2 août. Plus d'informations au 06 72 14 73 79. L'amicale des anciens de Courcité a le plaisir de vous inviter à son grand bal de l'été. Venez danser, partager un moment convivial et retrouver le plaisir de belles mélodies le dimanche 2 août de 14h à 19h à la salle socio-culturelle de Courcité. L'animation sera assurée par l'orchestre de Jean-Michel Olivier. Un pain au chocolat vous sera offert à la pause. Le traditionnel verre de l'amitié sera partagé pour terminer cette journée avec un moment convivial. L'entrée est fixée à 8 euros. Les tables sont sans réservation, venez nombreux pour danser et faire la fête dans la bonne humeur le dimanche 2 août à Courcité. Le lundi 3 août, les randonneurs frénois vous proposent une sortie pédestre sur Mont-Saint-Jean par la forêt sur un circuit de 5 ou 9 km. Le départ se fera parking de Cordée à Mont-Saint-Jean ou à 14h place Carnot de Fresnay-sur-Sarthe pour un départ voiture groupée. Après-midi dansant à Bonne Étable, le club Génération Mouvement de Bonne Étable vous invite à son prochain bal. Venez passer un moment convivial et festif en musique le lundi 3 août de 14h à 19h à la salle Mélusine de Bonne Étable. L'animation sera assurée par l'orchestre Nicolas Devoir. Ambiance garantie, que vous soyez danseur passionné ou simplement là pour écouter de la bonne musique et retrouver des amis, vous êtes les bienvenus le lundi 3 août à Bonne Étable pour le bal du club Génération Mouvement de Bonne Étable. Le dimanche 9 août, l'association Accordéon Musette vous invite à son thé dansant qui se déroulera de 14h à 19h à la salle Maison du Temps Libre de Bazoches-sur-Ouenne. L'orchestre Marcel Pelletier animera ce rendez-vous dansant à Bazoches-sur-Ouenne le dimanche 9 août. Plus d'informations 06 72 14 73 79. Le lundi 10 août, les randonneurs frénois vous proposent une sortie pédestre sur Gênes-Gandelin par Béru sur un circuit de 6 ou 8 km. Le départ se fera place de la maréchalerie à Gênes-Gandelin ou à 14h place Carnot de Fresnay-sur-Sarthe pour un départ voiture groupée. Le club d'amitié de Saint-Pierre-sur-Orthe vous invite à son bal de l'été. Amateur de danse et de convivialité, venez passer un agréable après-midi festif. Le club de l'amitié organise son bal le dimanche 16 août à partir de 14h à la salle des fêtes de Saint-Pierre-sur-Orthe. L'entrée est à 8 euros. L'orchestre de Nicolas Devoir animera ce rendez-vous dansant du dimanche 16 août à Saint-Pierre-sur-Orthe. Un pain au chocolat vous sera offert ainsi que le verre de l'amitié pour prolonger ce moment d'échange et de partage. Venez nombreux danser, vous détendre et partager un moment chaleureux. Le dimanche 16 août, l'association Accordéon Musette vous invite à son thé dansant de 14h à 19h à la salle des fêtes du Pin-la-Garenne dans l'Orne. L'orchestre Marcel Pelletier animera ce rendez-vous dansant au Pin-la-Garenne le dimanche 16 août. Plus d'informations 06 72 14 73 79. Samedi 1er août, 24e édition de la fête du blé au pain à Vasse au moulin de Rotrou. Marché bio, conférences, visites, randonnées, balades botaniques, musique, chant de marin, baltrade, entrée gratuite. Au programme de cette 24e édition de la fête du blé au pain à Vasse, à 8h15, randonnée pédestre avec randonnée Loire, à 9h30, visite d'une ferme en agriculture biologique, à 11h, balade botanique avec Guy.
conférence à 10h30, la LV, les 10 plateformes logistiques en Sarthe. À 11h30, le développement de l'énergie solaire en Vallée du Loir avec le soleil du Loir. Et à 15h, les ordonnances vertes et les perturbateurs endocriniens avec Christian Vélo. Animation tout au long de la journée à partir de 9h30, marché de producteurs bio-artisans, association environnementale, visite du musée avec la fabrication de farine et vente de cette farine de blé bio, fabrication, cuisson, feu de bois et vente de pain. Côté animation musicale, la guinguette avec Léo et Gilles Gargaud, chant de marin et le baltrade sur parquet avec deux orchestres, Bercé Danse et le clan des Céciliens. Et pour les enfants, le manège d'Isabelle. Toute la journée de ce samedi 1er août, fête du blé au pain à Vasse, buvette bio, restauration bio, frites, crêpes, le midi à cette fraîcheur complète, le soir à 19h, repas bio et champêtre, apéro à cette gourmande, brochette, bœuf ou galette végétarienne, frites, desserts et tuiles aux amandes. Réservation pour le repas du soir par SMS au 07 80 44 62 17 ou par mail à lemoulindeRotrou@gmail.com. 24e édition de la fête du blé au pain, c'est à Vasse au moulin de Rotrou le samedi 1er août.

cœur du village historique de Bourg-le-Roi. Ouverture de la saison 2026 du musée du Point de Beauvais. Le savoir-faire et l'élégance s'invitent de nouveau à Bourg-le-Roi. Venez découvrir les collections dédiées à cette technique de broderie d'exception. Précision, soin, dextérité, patience sont les maîtres mots du Point de Beauvais. Le point de chaînette au crochet se prête au chatoiement des couleurs. Visite libre tous les samedis et dimanches de 14h30 à 18h jusqu'en septembre. Accueil de groupe sur rendez-vous préalable pour une expérience personnalisée. Atelier créatif, envie de passer de la théorie à la pratique, des stages d'initiation et de perfectionnement sont organisés les jeudis et les vendredis entre le 4 juin et le 2 octobre. C'est une occasion unique de bénéficier des conseils de brodeurs expérimentés dans le cadre historique de Bourg-le-Roi. Espérons vous compter parmi nos visiteurs sur cette saison 2026 pour célébrer ensemble ce patrimoine vivant. Que vous soyez expert de l'aiguille ou simple curieux, la magie opère à chaque visite. 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

Après-midi dansante à Marolles-les-Bro, le club gérant son mouvement du pays marolais vous donne rendez-vous pour un après-midi placé sous le signe de la convivialité de la danse le lundi 17 août à 14h. Ouverture des portes dès 13h30 à la salle Jean de la Fontaine de Marolles-les-Bro. L'animation sera assurée par l'orchestre Jean-Michel Olivier. L'entrée est fixée à 9€, une viennoiserie offerte à la pause. Les tables sont à votre disposition. Venez nombreux partager ce moment convivial à Marolles-les-Bro le lundi 17 août. Plus de renseignements auprès de Ludo au 06 33 68 43 44. Le lundi 17 août, les randonneurs frénois vous proposent une sortie pédestre sur Averton à l'étang des Perles pour une journée pique-nique à partir de 11h30, suivie d'une marche. Il n'y aura pas de départ place Carnot à Fresnay-sur-Sarthe pour cette journée pique-nique à Averton le lundi 17 août. Le jeudi 20 août, danse amitié et convivialité à Conly, le club Génération Mouvement, de 14h à 19h à la salle des fêtes de Conly. Venez rejoindre les aînés ruraux pour l'après-midi dansant de la petite guinguette. L'ambiance sera assurée par Bruno Leblanc. Venez nombreux, n'hésitez pas à venir avec vos amis. Cet après-midi est pour vous. L'entrée est fixée à 8€. Un goûter offert, boisson et pain au chocolat. Pour tout renseignement, contactez Martine au 02 43 24 86 19 ou au 06 37 99 47 40. Prochain rendez-vous de la petite guinguette à Conly le jeudi 20 août. Dimanche 23 août à Saint-Léonard-des-Bois, dans la prairie en bord de Sarthe, aura lieu la 27e édition des métiers d'art organisée par l'association Les Amis de Saint-Léonard. Cette superbe manifestation accueillera de 10h à 18h une centaine d'exposants et parmi eux, pour la 5e fois, un espace littérature. Cette année, ils seront 14 auteurs et autrices, 2 maisons d'édition, un photographe et une illustratrice à vous présenter leurs ouvrages de tous les genres et de tous les styles, romans, témoignages, polars, livres jeunesse, fantasy, science-fiction, roman historique, poésie, essai, philosophie, thriller, conte, livres sur la photo, livres d'art, pièces de théâtre, etc. Il y en aura pour tous les goûts, pour tous les âges et à tous les prix. Ajoutons que l'invité d'honneur du festival sera cette année Florence Motte, une illustratrice auteure de livres sur le patrimoine de l'Orne à l'aquarelle. Entrée 5€, gratuit pour les moins de 12 ans. Animation folklorique et musicale, restauration sur place. On vous attend nombreux à cette 5e édition de l'espace littérature du Festival des métiers d'art de Saint-Léonard-des-Bois le dimanche 23 août. Un conseil, pensez à prendre de l'argent liquide. Les paiements par carte peuvent être limités faute de réseau. Grand Loto, veille de guinguette à Doucel. Avant de célébrer la guinguette, tentez votre chance pour repartir avec le gros lot. Rejoignez-nous pour une soirée ludique, festive et conviviale sous chapiteau le vendredi 28 août. De nombreux lots à gagner, dont un super gros lot, un bon d'achat d'une valeur de 700€. Ce loto se déroulera avec des parties Loto Plus, consolante à chaque partie, une tombola. L'ouverture des portes se fera à 18h, début du loto à 20h. La soirée loto sera animée par Ludo Animation. Une restauration est prévue sur place. Renseignements et réservation de vos places pour cette soirée loto veille de guinguette à Doucel le samedi 28 août au 07 80 28 80 93. Venez nombreux tenter votre chance. Grande soirée guinguette et moules frites à Doucel. L'été s'achève en beauté avec le comité des fêtes de Doucel. Un moment festif et convivial à partager en famille ou entre amis le samedi 29 août à partir de 18h30 à Doucel. Au programme de la soirée, musique, danse, bonne humeur et un magnifique feu d'artifice pour illuminer la soirée. Un repas vous sera proposé pour une participation de 22€ pour les adultes. Kir, rillettes
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Les réservations et renseignements se font auprès de Claire au 06 29 68 33 34 ou Alexia au 06 62 36 41 72. Venez nombreux faire la fête avec le comité des fêtes de Doucelles le

L'association Accordéon Musette vous invite à son thé dansant qui se déroulera de 14h à 19h à la salle Maison du Temps Libre de Bazoches-sur-Ouenne. L'orchestre Marcel Pelletier animera ce rendez-vous dansant à Bazoches-sur-Ouenne le dimanche 30 août. Plus d'informations au 06 72 14 73.

0: Bonjour à tous. Alors que l'incendie est stabilisé en Gironde, dans le Var, la situation est scrutée de près. Le préfet annonce une reprise de feu au Gros Bessillon, provoquant l'évacuation d'un camping ainsi que de plusieurs quartiers. 250 pompiers sont mobilisés, épaulés par 4 hélicoptères bombardiers d'eau. L'incendie qui a parcouru 4500 hectares est fixé depuis mardi. Encore une journée de chaleur sur l'est de la France. 21 départements sont en vigilance orange canicule, du Doubs aux Alpes-Maritimes, tout comme les deux départements Corse. Météo France alerte également sur des orages assez virulents sur le centre-est cet après-midi et ce soir. 10 départements sont en orange. Dans le Vaucluse, une mère de famille déférée ce matin devant un juge d'instruction en vue de sa mise en examen après la découverte des dépouilles de 5 bébés morts dans son domicile d'Orange. Son compagnon, lui, a été remis en liberté après sa garde à vue. Une information judiciaire pour meurtre est ouverte. L'histoire se finit bien pour le spéléologue qui était bloqué depuis mercredi soir dans une cavité à La Pierre-Saint-Martin dans les Pyrénées-Atlantiques à 320 mètres de profondeur. Il a pu être remonté à la surface en fin de matinée. Blessé, il a été pris en charge par des médecins. La France va renforcer les contrôles à la frontière espagnole alors qu'on observe un afflux de migrants ces derniers jours dans l'enclave espagnole de Ceuta en provenance du Maroc. 60 000 personnes sont arrivées, 34 morts à déplorer. Le Premier ministre espagnol dénonce une attaque, une violation de l'intégrité territoriale de l'Espagne. Le foot, les Girondins de Bordeaux vont changer de propriétaire. Le fonds d'investissement britannique Sparta Capital a trouvé de l'argent pour racheter le club à Gérard Lopez, autour de 10 millions d'euros. Le spectre de la liquidation judiciaire s'éloigne pour le club bordelais qui pourrait finalement rester en National 1. Et puis du monde sur les routes pour le chassé-croisé des vacances. Bison futé voie rouge aujourd'hui sur l'ensemble de la France. C'est même noir sur un large quart sud-ouest. Demain, la journée sera encore plus compliquée. Ce sera noir sur tout l'Hexagone. Voilà pour l'essentiel de l'actualité. Passez une excellente après-midi.
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1: Des Sartois de la Croix-Rouge envoyés en Gironde et dans les Landes. Place à solidarité face aux incendies en Gironde et dans les Landes. La Croix-Rouge de la Sarthe n'est pas en reste. Avec une dizaine de volontaires envoyés depuis lundi dans le sud-ouest de la France, là où les feux sévissent depuis plusieurs jours. Qu'ils soient secouristes, logisticiens ou bénévoles dans les actions à caractère social, les membres de l'équipe sartoise entendent donner un coup de main dans diverses tâches qui les attendent. Les bénévoles participent aux missions de transport sanitaire, aux évacuations, mais aussi à la prise en charge des personnes évacuées. Maintenant, les retours vers le domicile pour certains. Il faut également gérer les centres d'hébergement et offrir un soutien psychologique aux personnes qui ont dû quitter leur foyer. Parmi les volontaires, Roland Pinault sort d'une journée harassante. Nous tenons des permanences de 12 heures sur des bases arrière, raconte le Sartois. Les 250 membres de la Croix-Rouge venus de toute la France ont élu quartier général dans un collège de Mérignac du côté de Bordeaux. La fatigue se fait évidemment ressentir, couplée à la pression du début qui s'est vite estompée une fois qu'on s'est habitué. Même depuis les bases arrière, le travail reste colossal mais nécessaire. Au camping, calme, tranquillité, pas loin de chez nous. Au camping de la forêt, Sissanova, Cyril Guillaume ne vient pas forcément de loin pour passer un séjour au calme près du lac et au cœur de la forêt. Ce jour-là, au camping de la forêt, Sissanova, Cyril Guillaume, les emplacements et les logements sont majoritairement vides de leurs occupants. Le lac n'est pas loin, beaucoup sont partis piqués de tête. Les campeurs qui sont restés sur site sont à l'ombre. La vie ici est au ralenti, un délicieux ralenti. C'est ce que sont venus chercher ceux et celles qui ont planter leur tente, installer leur caravane ou leur camping-car ou bien louer un hébergement. 25% environ sont des étrangers. Ici, la forêt et coco-plage, tout proche. Le samedi, c'est soirée barbecue pour les campeurs et les locaux. Tout au long de l'été, des animations, ateliers de permaculture, mini-ferme entre autres. Mais au camping de la forêt, on vient surtout y chercher calme, tranquillité et aussi cette ombre et cette fraîcheur devenues si précieuses. C'est le cas de cette famille autour de la table placée sous les arbres, trois générations. Anne-Marie et Jean-François, les grands-parents venus de Seine-Maritime, Willy et Adeline, leurs enfants, Éline, 6 ans, et Juliette, 11 ans, habitant, eux, Pornic, en Loire-Atlantique. Les uns et les autres ont la mer à deux pas de chez eux, mais l'été, on la laisse aux touristes, dit amuser Willy. Au programme, détente, nature, baignade, promenade, détail Anne-Marie, accrobranche aussi pour les enfants, tir à l'arc et randonnée. Dans leurs trois toiles de tente, les membres de la famille évoquent un bon bol d'air, les glaces à la main. C'est notre première expérience camping, c'est très agréable de vivre dehors du matin au soir. À quelques emplacements de là, Jackie et Rika ont posé leur tout nouveau camping-car. Ils l'ont acheté à l'Ascension. Ils ont emmené avec eux leurs petits-enfants de 3 et 15 ans. Là aussi, quelques nuitées au bord du lac avec un programme rythmé par les baignades, les promenades à vélo ou les balades dans la forêt. Pour Rika, une saveur très proustienne. Je venais là étant enfant. On prenait un petit train, on allait sur la plage, on pique-niquait. Alors j'ai fait connaître l'endroit, mes enfants et maintenant mes petits-enfants. Nous venons d'Indre-et-Loire, le trajet a donc été rapide, pas besoin d'aller loin pour se sentir dépaysé, relève Jackie. Il dit lui aussi être enchanté par ces lieux. En famille, là aussi on joue aux cartes, au menu le jeu du barbu, Gérard et Solange, les Manceaux n'ont parcouru que quelques dizaines de kilomètres pour retrouver ce camping de la forêt qu'ils connaissent bien, avec Léo, 28 ans, Lily, 14 ans, leurs petits-enfants et Linette, une amie de Lily. Nous venons pour la troisième fois ici pour la baignade, le calme, cet emplacement ombragé que nous avions déjà réservé l'an passé, indique-t-il. Arrivé lundi, ces Sartois repartent aujourd'hui. Gérard et Solange prendront plus tard la route de la montagne, tandis que Léo reviendra dans quelques jours au camping de la forêt avec sa fille de 5 ans. On marche, on se baigne et le soir, ces petits apéros, sourit Gérard, des petites choses toutes simples, tout près de chez nous qui font du bien. 4 bébés guépards sont nés aux eaux de la Flèche. 4 guépardos sont nés aux eaux de la Flèche. Une naissance qui intervient 5 mois après que le parc a créé son centre de reproduction spécialement dédié à cette espèce. 3 mâles et une femelle, un événement qui marque une étape majeure pour le programme européen de sauvegarde de l'espèce, assure l'équipe du parc. L'arrivée de ces 4 boules de poils résulte en effet d'un projet lancé il y a un an à la demande du coordinateur européen de conservation du guépard. Le zoo de la Flèche avait alors créé un centre centre de reproduction entièrement dédié à cette espèce, avec des installations pensées pour répondre aux besoins très spécifiques des guépards et favoriser les rencontres entre mâles et femelles dans les conditions optimales. 5 mois après son inauguration, le dispositif vient de démontrer son efficacité. Seti et Solo, le couple de guépards, n'ont été observés qu'une seule fois en train de s'accoupler. Le parc assure que la mise bas s'est parfaitement déroulée et Seti se montre très attentive envers ses petits. Comme dans la nature, elle les élève seule sous le regard des soigneurs qui limitent leurs interventions afin de préserver leur tranquillité durant ces premières semaines décisives. Les visiteurs du zoo devront attendre encore un peu avant de pouvoir observer les 4 guépards d'eau. L'équipe du parc conclut en rappelant qu'au-delà de l'émotion suscitée par cette naissance, l'enjeu est considérable. Le guépard est aujourd'hui l'un des félins les plus menacés au monde. Le festival Les Photographiques aura bien lieu en 2027. À la peine pour boucler le budget de l'édition 2026, le festival Les Photographiques aura bien lieu l'an prochain, mais il va devoir rogner sur la programmation et la rémunération des artistes. En mars 2026, la 38e édition des photographes

La photographie contemporaine connaît le plus de difficultés, qu'il obtient une forme de reconnaissance. Les photographies ont récemment intégré le réseau Luxe qui fédère une trentaine de festivals consacrés à la photographie, dont les fameuses rencontres d'Arles ou encore Paris Photo. Le festival Manceau participera ainsi à l'exposition collective des membres du réseau organisé du 19 septembre au 19 décembre à la Maison des Arts de Créteil, une opération menée en partenariat avec le ministre de la Culture pour les 200 ans de la photographie. C'est la première fois que les photographies que s'exporteront en dehors de la Sarthe, se réjouit Freddy Coudray, et nous présenterons le travail autour de la géologie et de la végétation réalisé en 2024 par Cécile Geneste lors de sa résidence de création au Mans. Pour la prochaine édition du festival, le réseau installera également au Mans la caravane du collectif Trigone, dotée d'un laboratoire argentique pour réaliser des images des impulsions électriques du cœur. De quoi redonner un peu d'allant au festival qui approche le demi-siècle d'existence. Un livre jeunesse hors du commun, autrice Mancelle Myriam Audouin, publié fin juillet son premier album jeunesse, Des aventures de Dantor le Castor, un livre touchant en alexandrin sur la différence. Après avoir fait voyager ses lecteurs à travers la poésie, le roman et le témoignage, Myriam Audouin prête aujourd'hui sa plume aux plus jeunes avec Les aventures de Dantor le Castor, destiné aux enfants de 7 à 14 ans. Elle signe un premier album empreint de sensibilité et d'espoir. Écrit fait partie de moi, c'est une passion qui m'anime au quotidien, confie l'autrice amoureuse des livres. Depuis sa plus tendre enfance, elle aime jouer avec les mots et compose des poèmes à ses heures perdues. À 56 ans, Myriam Audouin relève un défi original en écrivant un récit entièrement en alexandrin, un choix rare dans la littérature jeunesse. Autre particularité de l'album, chaque chapitre est accompagné d'un temps de lecture estimé afin de faciliter les moments de partage entre les parents et les enfants. Pour donner vie à Dantor, elle s'est entourée de Laurent Martelier, illustrateur de l'album, et Marie d'une amie. L'idée du personnage principal est elle aussi née dans le cercle familial. C'est son frère qui lui a soufflé l'idée de faire d'un castor le héros de cette histoire. Ainsi est né Dantor, le personnage attachant de ce premier album. Dantor est un castor au grand cœur et aux longues dents, rejeté par les autres à cause de son apparence. Il peut compter sur le soutien de son ami Carrie. Lorsque des loups mettent la forêt en péril, le jeune castor doit surmonter ses peurs et faire preuve d'un grand courage. Un premier album qui rappelle aux jeunes lecteurs que leurs différences peuvent devenir leur plus belle force. Les aventures de Dantor le castor aux éditions Hello, 44 pages au tarif de 18,90 €. Lombron, quand le handicap ne se voit pas, c'est comme s'il n'existait pas. Atteint du PPPD, un syndrome provoquant un trouble chronique de l'équilibre, Frédéric Hameau a créé l'association Bancale Mais Debout à Lombron il y a un an pour donner une voix à ceux que l'on ne voit pas. On m'a diagnostiqué un PPPD, vertige postural perceptif persistant en 2020. Il s'agit d'un trouble vestibulaire fonctionnel chronique qui fait au quotidien j'ai des vertiges non rotatoire, une sensation de tangage et d'instabilité permanente. Cela provoque également un brouillard cérébral qui fait que la concentration est limitée. Au moment du diagnostic, le plus dur a été de faire le deuil de mon ancienne vie. J'étais très actif professionnellement et personnellement et du jour au lendemain, je me suis retrouvé inapte. J'ai eu la chance d'être accompagné et j'ai décidé d'être là pour les autres et faire en sorte que le regard autour du handicap invisible change. On est très souvent jugé lorsque l'on se gare sur les places PMR par exemple. Le plus lourd dans un handicap invisible, c'est souvent l'incompréhension. Il n'est pas toujours simple de faire comprendre aux autres, même à l'entourage, ce que l'on vit et les souffrances qui sont bien réelles, qu'elles soient physiques ou psychologiques. Je partage beaucoup sur les réseaux sociaux. Cela permet de s'exprimer, d'être entendu, compris. Le but est de sensibiliser et d'agir concrètement, par exemple en apposant le logo des handicaps invisibles sur les panneaux des places PMR. Nous avons également pour projet de mettre en place un label pour les commerçants qui souhaitent se former via des ambassadrices et ambassadeurs à l'accueil des personnes porteuses de ce type de handicap. Sur le plan personnel, je vais publier un livre témoignage qui retrace mon parcours et qui explique les démarches lorsque le diagnostic tombe.
Ma mère se fermait 3 semaines, le service des urgences rouvre. L'annonce de la fermeture du service des urgences de l'hôpital de ma mère ce mi-juillet pour 3 semaines avait provoqué la colère de la population et des élus locaux. Environ 300

C'est devant l'hôpital le 15 juillet dernier pour relayer le cri des sacrifiés. Hier, comme il s'y était engagé, l'hôpital a annoncé que le service des urgences ouvrira comme prévu le lundi 3 août à 9h dans un fonctionnement normal 24h sur 24. Dans un communiqué, le centre hospitalier intercommunal Alençon-Mamers se rappelle les raisons de la fermeture des urgences le 16 juillet dernier et indique que cette décision avait été prise en concertation avec la communauté médicale en raison de sous-effectifs dans le secteur médical et paramédical ne permettant pas un fonctionnement sécurisé simultané des deux sites Alençon et Mamers. Le retour à un service d'urgence est donc prévu lundi prochain. Malgré un contexte fragile, le site des urgences SMUR de Mamers ouvrira comme prévu de nouveau ses portes. Il est rappelé à la population qu'elle doit continuer d'appeler le 15 en cas de besoin médical urgent pour être orientée vers la solution la plus adaptée à sa situation. Saint-Léonard-des-Bois, nouveau jardinier pour le site touristique du Gasso. Thomas Thévenard est le nouveau jardinier en charge du jardin permacole du domaine du Gasso. Depuis le début de l'été, il s'attelle à apporter sa touche au milieu des plantes. Le domaine du Gasso était à l'origine une petite ferme avec un potager clos de murs traversé par une source. Après le rachat du site en 1995 par la communauté de communes de Sarthe-Alpes-Mancelles, c'est en 2002 qu'un botaniste participe à la création d'un potager entièrement mené sans produits phytosanitaires avec une vocation expérimentale et pédagogique. Ensuite, un vaste projet éducatif est mené pendant 3 ans, incluant l'installation d'un jardin pédagogique dans l'ancien potager, d'une création d'un jardin fruitier, d'un parcours botanique et de plusieurs ateliers pédagogiques. Le domaine devient un conservatoire botanique des plantes alimentaires et un pôle d'éducation à l'environnement. Le jardin est à ce jour organisé en zones mêlant potager, plantes médicinales, plantes aromatiques, fruitiers et plantes sauvages utiles. Aujourd'hui, le jardin est confié à Thomas Thévenard, un amoureux et passionné de la nature depuis sa plus jeune enfance. Il devra notamment prendre soin de plus de 400 espèces de plantes présentes au sein d'un espace de 1500 m². Originaire de la Mayenne, ce jeune trentenaire est diplômé d'un bac pro gestion des milieux naturels et de la faune, puis d'un BTS gestion et protection de la nature. En 2020, il est embauché comme agent d'entretien en milieu naturel avant de se lancer en 2023 et d'obtenir en 2025 une licence de biologie des organismes. J'ai l'envie, à travers le jardin permacole, de mettre en avant le côté écologique, de valoriser la flore indigène et la biodiversité, d'avoir une vision accueillante, reposante et contemplative du jardin, explique Thomas Thévenard. J'aimerais à l'avenir valoriser davantage des plantes sauvages, faire découvrir de nouveaux légumes anciens, enrichir le jardin en fleurs, transmettre mon savoir et partager ma passion avec les visiteurs, conclut le nouveau jardinier du domaine. À noter que le jardin s'inscrit dans un domaine labellisé Géoparc mondial UNESCO depuis 2024. Le domaine est ouvert tous les jours de 11h à 19h en août. Quelques idées de sortie pour ce week-end. Fête de la moisson à Piacé. Le comité des fêtes de Piacé organise la fête de la moisson ce samedi. Au programme, marché artisanal le matin, jeux pour petits et grands, exposition de tracteurs anciens et récents, ainsi que de voitures anciennes, avant une démonstration de battage à l'ancienne dans l'après-midi. Buvette, restauration sur place seront proposées tout au long de la journée. Un repas dansant avec DJ est prévu à partir de 20h. 25 euros pour les adultes, 10 euros pour les moins de 12 ans sur réserve. L'entrée est gratuite. Fête médiévale à Montmirail. La 21e édition de la fête médiévale à Montmirail se tient ce week-end. Chevaliers, artisans, campements historiques, spectacles équestres, marché médiéval et animation pour les enfants rythmeront le week-end. Le samedi soir, un spectacle nocturne est annoncé à 22h30. Ouverture samedi de 12h à 23h30 et dimanche de 10h à 18h. Tarif 8 euros pour les adultes, 4 euros pour les 6-15 ans. Gratuit pour les moins de 6 ans. Festival de la Force à Tény. Le Festival de la Force fait son retour pour sa 47e édition organisée à Tény. Le festival commencera par son loto doté de plus de 3700 euros de lot. Samedi, dimanche, les participants s'affronteront dans plusieurs défis inspirés du monde agricole, comme le tir à la corde, la brouette, la charrette fourragère, le lancer de bottes ou encore le roundballeur. Les inscriptions ouvrent à 14h pour un début des épreuves à 14h30. L'entrée est gratuite et une restauration est proposée sur place. Randonnée à Saint-Symphorien, les amateurs de marche pourront partir à la découverte de la forêt domaniale de la Petite Charny lors d'une randonnée commentée, accompagnée, organisée
organisé samedi. Ce parcours de 7 km sera ponctué de plusieurs haltes pour mieux comprendre l'histoire et les particularités de ce massif forestier. Le départ est fixé à 14h. L'animation est gratuite, mais l'inscription est obligatoire auprès de l'Office de tourisme de Ciel-Guillaume au 02 43 20 10 32.

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Votre programme télé pour cette soirée du vendredi 31 juillet, série humoristique Camping Paradis sur TF1 à 21h10, Salsa au Paradis, Guillaume la quarantaine dynamique a décidé de venir au Camping Paradis pour rebooster sa mère Patricia. Il s'imagine qu'elle est encore sous le coup du décès de son mari. Pour ce retour en bord de mer où ils ont passé leurs meilleures années, Guillaume a convié sa sœur Nina et leur ami d'enfance Yvan. Un second épisode vous sera proposé à 23h. Sur France 2, série policière, Simon Coleman à 21h10. En première partie de la soirée, dernière danse, professeur de salsa à l'Académie des danses latines, Jade s'écroule soudain alors qu'elle répète sur des airs cubains. Le décès de la jeune femme se révèle suspect. Simon et son équipe débutent les investigations. Les premiers examens révèlent que la victime a été empoisonnée. Un deuxième épisode vous sera proposé à 22h45. Sur France 3, concert Serge Lama, le dernier rappel à 21h10. À l'occasion de la sortie de son dernier album Poète, Serge Lama donne un récital unique au théâtre Marigny, entouré de grands noms de la chanson française. Mais c'est toute la chanson française qui viendra lui dire merci. Des artistes, des amis, des complices, des voix qui résonnent avec la sienne depuis toujours et des comédiens qu'il affectionne seront là pour lui rendre hommage. Sur France 5, un documentaire Les routes de l'impossible à 21h, documentaire réalisé par Guillaume Lautelier. Cambodge, des sourires à toute épreuve. Au Cambodge, malgré les pluies diluviennes, les routes englouties par la mousson et les séquelles des années Khmers, chacun redouble d'ingéniosité. À 21h55, Sibérie, le désert de glace. Grigory et les habitants de Hik sont confrontés chaque été au même problème. Leur village entouré de marécages est inaccessible en voiture. Sur M6, une comédie, Les crevettes pailletées, à 21h10. Lors d'une interview télévisée, Mathias Le Goff, vice-champion du monde de natation, tient les propos homophobes. Il est immédiatement sanctionné. S'il veut participer au prochain championnat du monde, il doit entraîner Les crevettes pailletées, une équipe de waterpolo gay en vue des Gay Games. Sur Arte, Meurtre à Sandam, série policière, à 20h55. En première partie de la soirée, La Promesse, sur la côte de Sandam, un homme repêche le cadavre d'une inconnue. La nouvelle réveille les angoisses du commissaire Gulmar, dont la femme a mystérieusement disparu depuis des mois. La procureure Norline loue sa villa d'été à son amie Christina. Celle-ci lui présente son nouvel amant. Un deuxième épisode vous sera proposé à 22h25. Quelques suggestions pour les chaînes de la TNT. On va commencer par Gulli avec film d'animation Tous à l'Ouest, une aventure de Lucky Luke. Après avoir livré les célèbres hors-la-loi Dalton à la prison de New York, Lucky Luke, le cow-boy solitaire, fait la rencontre d'un groupe d'immigrants européens emmenés par Monsieur Pierre. Ce dernier révèle à Lucky Luke que et leurs compagnons ont été escroqués par le promoteur Crook, qui leur a vendu des terres en Californie sans en avoir le droit. Ils doivent atteindre leur nouvelle terre en seulement 80 jours, sinon ils perdront leur chance de possession. Acceptant de les escorter au travers des treks difficiles du pays, Lucky Luke se lance dans cette aventure périlleuse. Cependant, les Dalton, toujours en liberté après une évasion spectaculaire, ont dévalisé plusieurs banques et cachent leur butin dans la caravane des immigrants. Alors que le voyage s'annonce plein de rebondissements, Lucky Luke doit faire face à des situations cocasses et à des défis inattendu tout en essayant de tenir les Dalton à distance pour protéger ses nouveaux amis. Sur Novo, chaîne 19, un documentaire, Les expériences interdites, 39-45, enquête sur la place singulière qu'occupait le monde animal dans l'imaginaire et les politiques du Troisième Reich, des animaux sauvages élevés au rang d'icônes, des expérimentations visant à façonner le cheval idéal, des bergers allemands érigés en instruments de domination ou encore une créature préhistorique que l'on tente de faire renaître. Gros plan sur les paradoxes, les fantasmes et les ressorts idéologiques d'un rapport au vivant aussi complexe que trop.
troublant sur la chaîne L'Équipe. Un film d'action à 21h, Paradox Effect. En rédemption et survie, l'histoire suit Karina, une ancienne toxicomane déterminée à reconstruire sa vie après des années de chaos. Installée en Italie, elle travaille sans relâche dans un modeste restaurant, les yeux rivés vers un seul horizon, les retrouvailles avec Lucie, sa fille de 11 ans dont elle a perdu la garde, qui doit atterrir d'un instant à l'autre, mais l'espoir se brise net lorsqu'une fusillade éclate sous ses yeux. Kovec, un agent d'Interpol aux méthodes troubles, exécute un homme en pleine rue avant de la prendre en otage, la projetant malgré elle au cœur d'un cauchemar éveillé. Et on termine avec Sister, avec une comédie de super flic à 21h10. À Miami, Matt et Welber, deux petits escrocs en quête de reconnaissance, essaient d'entrer dans le monde du crime en se faisant embaucher par un malfrat local. Toutefois, leur ambition conduit rapidement à une bagarre qui finira par les unir en tant qu'amis et complices. Espérant se faire un nom, ils décident de réaliser un hold-up. Cependant, la maladresse de Wilbur crée une série de situations cocasses et imprévues qui compliquent leur plan.

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2: Pendant tout l'été, l'Office de tourisme d'Alençon vous propose de nombreuses idées de visites guidées pour vous donner envie de passer un agréable moment. Pour en savoir plus sur le patrimoine d'Alençon, en passant par Saint-Céneri, nous recevons sur l'antenne de Radio Alpes-Mancelles Lucie Bessin, guide conférencière à l'Office de tourisme. Bonjour.
3: Bonjour.
2: Donc commençons par les incontournables. Alençon, la cité des Ducs. Pouvez-vous nous présenter le parcours de cette visite et nous parler des monuments emblématiques que le visiteur pourra découvrir pour l'occasion?
3: Oui, donc c'est vraiment la visite phare et notre principal levier du visite finalement, hein, puisqu'on part pour une visite d'1 heure, 1 heure et quart, et on commence à l'office de tourisme d'Alençon, au 38 rue Haussieur, et puis ensuite, bien sûr, on passe devant la Halle au Blé, devant l'ancien château des Ducs, et puis on se concentre sur le quartier Saint-Léonard, plutôt le cœur médiéval de la ville, et puis ensuite, le dernier lieu et pas des moindres, hein, c'est la basilique Notre-Dame.
2: Profitez de cette visite guidée à Alençon, la cité des Ducs, samedi 1er août à 14h30, le mercredi 5 août à 10h30, le samedi 8 août à 14h30 et le mercredi 12 août à 10h30. Autre offre touristique, la visite à Alençon, la belle discrète. Alors pourquoi l'avoir nommée ainsi et qu'est-ce que cette balade nous invite à découvrir?
3: Alors on est sur un autre thème, effectivement, une autre découverte de la ville, là qui va s'attarder sur les éléments architecturaux des hôtels particuliers, plutôt du 19e siècle. Donc c'est une création de ma collègue Lou qui l'anime également. Donc on est sur un parcours un petit peu plus long que le précédent, on est sur 1 heure et demie de visite et on s'arrête devant ces hôtels particuliers qui ont aussi marqué l'histoire de la ville.
2: Pour cette visite guidée à Alençon, la belle discrète, rendez-vous le jeudi 20 août à 14h30. Nous avons également cette visite guidée donc, qui nous invite à la découverte des savoir-faire qui ont fait la renommée de la cité des Ducs. Présentez-nous cette visite guidée intitulée De fil en aiguille.
3: Oui, de fil en aiguille. Donc là, on retrace l'histoire de la dentelle, mais aussi l'histoire de la toile, puisque le premier arrêt se fait à la Halle aux Toiles, ce que je trouve important aussi de mettre en valeur ce bâtiment avec son architecture aussi particulière. Donc on retrace voilà, cette histoire de toile, l'histoire des tisserands aussi hein, qui se sont installés à Alençon. On va vers le musée des Beaux-Arts et de la Dentelle. Hein, on évoque hein, tout ce patrimoine dentelier très important. Et puis ensuite, hein, on va vers la place Masson, on va vers l'ancienne école de dentelière et on termine au parc de la Providence. Donc on est également sur un parcours 1 heure et demie environ.
2: Nous avons également une visite qui s'intitule Dans la peau des bâtisseurs. Donc là, on s'adresse à un public plus jeune, de 6 à 9 ans. Est-ce qu'on peut parler de cette proposition?
3: Oui, donc là, on a voulu proposer aussi des visites pour les plus jeunes, hein, comme vous l'avez dit, 6-9 ans. Et donc là, c'est plutôt une visite atelier, on peut dire aussi, hein, bien sûr, hein, parce que je pars avec des petits outils. Et ça permet aux enfants de comprendre comment les bâtiments ont été construits, notamment à l'époque du Moyen-Âge.
2: Visite destinée aux enfants de 6 à 9 ans dans la peau des bâtisseurs. Rendez-vous le mercredi 5 août à 14h30 et le mercredi 12 août à 14h30. Et on va terminer sur Alençon avec cette visite guidée qui sera commentée par Christophe Bayard. Est-ce qu'on peut présenter cette visite sur la Seconde Guerre mondiale? Qu'allons-nous apprendre sur la résistance et la 2e division blindée? C'est du général Leclerc à Alençon.
3: Oui, donc pour la seconde fois, on travaille avec Monsieur Bayard, effectivement, qui est professeur d'histoire, mais qui est passionné effectivement par la Seconde Guerre mondiale, qui lui va proposer trois balades en ville sous ce thème Alençon pendant la Seconde Guerre mondiale. Donc il va passer devant des lieux qui ont marqué notamment l'histoire de la résistance à Alençon. Je parle de la basilique, mais aussi le magasin Blanche, la préfecture, sans trop en dire. Donc là, on est sur une balade 1 heure et demie, 1 heure 45, et le thème vraiment, c'est Alençon pendant la Seconde Guerre mondiale, et puis raconté par ce passionné qui a récolté énormément de témoignages. Donc là, c'est vraiment un cours d'histoire en plein air.
2: Partons maintenant à la découverte de l'un des plus beaux villages de France et découvrons les richesses du patrimoine et les richesses artistiques de ce village Saint-Céneri-le-Gérais. Donc commençons par la visite classique, visite guidée du village.
3: On propose tous les jours d'ouverture, donc du jeudi au dimanche après-midi, on propose des visites du village à 15h. C'est une visite qui dure environ 1 heure, qui retrace hein, l'histoire de ce village très particulier, qui à la fois le label Plus beau village de France et Petite cité de caractère. Et donc on découvre comment c'est devenu ce village d'artistes. Donc on retrace aussi, on parle des légendes, on retrace la vie du saint. Donc une visite assez chargée. Puis ensuite on termine à l'auberge des Sœurs Moisies.
2: Profitez de ces visites guidées du village de Saint-Cenery-le-Gérais chaque jour à 15h. Rendez-vous pour cette visite guidée du village de Saint-Cenery le samedi 1er août à 15h, le jeudi 6, le vendredi 7 et le samedi 8 août à 15h, le jeudi 13, le vendredi 14, samedi 15 et dimanche 16 août à 15h. Et justement, une visite guidée est également proposée pour découvrir l'auberge des Sœurs Moisies. Parlez-nous de cette visite.
3: Donc on fait une visite de 30-45 minutes où là on parle plutôt de la salle des décapités, qui est une salle assez particulière, hein, qui est un petit peu un joyau de ce village où dans ce lieu se réunissaient les peintres et ils continuaient à peindre. Alors j'en dis pas plus pour laisser un petit peu de mystère, mais c'est une salle unique dans le village et unique en France aussi à aller découvrir.
2: Rendez-vous pour cette visite guidée de l'auberge des Sœurs Moisies à 16h le samedi 1er août, dimanche 2 août, vendredi 7, samedi 8 et dimanche 9 août, jeudi 13, vendredi 14, samedi 15 et dimanche 16 août à 16h. Et on reste à Saint-Cenery-le-Gérais pour cette visite guidée exceptionnelle à deux voies en collaboration avec le musée des Beaux-Arts et de la Dentelle d'Alençon à l'occasion de l'exposition consacrée à Gustave Courbet. Alors que pouvez-vous nous dire sur cette visite?
3: Oui, on a voulu, on s'est allié avec le musée avec l'exposition Courbet pour mettre effectivement en lumière cette exposition, mais là cette fois-ci sur site. Alors Courbet n'est pas passé à Saint-Cenery-le-Gérais, cependant il était contemporain de d'autres peintres qui ont peint le village et l'or, donc ça nous permettait, on a trouvé en tout cas ce moyen pour mettre en lumière le village et aussi l'exposition. Donc je vais travailler avec Bénédicte Marin qui est au musée des Beaux-Arts et de la Dentelle sur deux visites à deux voies, effectivement.
2: Prochain rendez-vous pour cette visite guidée exceptionnelle à deux voies du village de Saint-Cenery, le jeudi 20 août à 15h. On va peut-être communiquer tout de même quelques infos pratiques, tarifs des visites et comment procéder si on veut s'inscrire sur une ou plusieurs de ces visites dont on vient de parler.
3: Oui, donc les visites sont sur réservation, en tout cas c'est fortement conseillé de réserver, donc il ne faut pas hésiter soit par téléphone auprès de l'office de tourisme d'Alençon, soit par mail ou directement auprès de nous à l'accueil. Et les visites, au niveau des tarifs, c'est aussi entre 5 et 6 euros en fonction de la durée de la visite.
2: Je vous remercie Lucie Bessin pour Merci toutes beaucoup. Ces propositions et puis je vous souhaite un bel été à l'office de tourisme d'Alençon.
3: Merci.

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2: Aujourd'hui, nous allons parler de la programmation culturelle du Centre culturel de Saint-Calais. Un programme riche qui propose tout au long de l'année des animations, des spectacles et des rendez-vous ouverts à tous. Pour nous en parler, nous recevons aujourd'hui Charline Bordier, en charge de la programmation culturelle du Centre culturel de Saint-Calais. Alors, Madame Bordier, bonjour.
3: Bonjour.
2: Pour commencer, pouvez-vous nous présenter le Centre culturel de Saint-Calais? Quelles sont ses principales missions et quel rôle joue-t-il auprès des habitants du territoire?
3: Oui, alors on est un centre culturel qui comprend du coup un musée, un espace d'exposition, la médiathèque, le cinéma et on propose au public tout au long de l'année des animations, des spectacles et des temps de rencontre hors les murs et dans les murs.
2: Concrètement, à quel public s'adresse ce centre culturel de Saint-Calais? Est-ce un lieu ouvert à tous les habitants, quel que soit leur âge ou leurs besoins?
3: Oui, le centre culturel est ouvert à tous les habitants et on reçoit aussi les scolaires dans le cadre des programmations scolaires. Donc on accueille les enfants à partir de 0 jusqu'au 3e âge, sans limite d'âge. On peut proposer des animations pour les bébés lecteurs, tout comme on va pouvoir proposer des concerts pour les adultes. On a vraiment une diversité d'actions tout au long de l'année pour faire plaisir à tous les publics.
2: Comment fonctionne ce centre culturel de Saint-Calais? Quelle est son organisation? Une équipe de salariés, des adhérents, des bénévoles?
3: Alors, le centre culturel est communal. Nous sommes 5 agents de la collectivité territoriale. Il appartient donc à la mairie de Saint-Calais. Le cinéma fonctionne en délégation de services publics. Donc, c'est une association. Et nous avons avec nous, à mi-temps, dans l'équipe, une conseillère numérique qui épaule les usagers dans leurs démarches administratives ou démarches en lien avec le numérique.
2: D'ailleurs, pouvez-vous nous expliquer votre rôle au sein de ce centre culturel de Saint-Calais? Quelles sont vos missions et votre implication dans la mise en place des projets culturels?
3: Donc, je suis chargée d'événementiel pour la commune. Je suis en charge de proposer des activités pour le jeune public, les ados et les adultes, aussi bien dans un cadre de loisirs ou dans un cadre scolaire.
2: Justement, quels sont les prochains rendez-vous, les temps forts prévus dans la programmation culturelle du Centre culturel de Saint-Calais? Que pourra-t-on découvrir prochainement?
3: Donc, pour la fin de l'été, nous avons 2 ateliers qui s'adressent aux enfants. Fabrique ton costume et une initiation du métal à repousser. En parallèle, une exposition est toujours en cours. Donc, dans la galerie du centre culturel, c'est une exposition proposée par l'association Terre et Feu, une association basée à Saint-Calais, qui va nous proposer plutôt de la sculpture. On se retrouve avec un temps fort au mois de septembre, la fête du chausson aux pommes, le 5 et 6 septembre à Saint-Calais. Pour le coup, c'est une grande fête conviviale et familiale. Et ensuite, on prend les animations pour cet automne. La médiathèque lance un nouveau rendez-vous pour les lecteurs qui s'appelle PAL, en référence avec des piles de livres à lire. Donc, un temps d'échange, c'est un club lecture ouvert à tous. Et ensuite, au mois d'octobre, on aura des prestations tout public, du théâtre, un apéro lecture, et on clôturera l'année civile avec Cité en Lumière, le 5 et 6 décembre, donc à l'occasion du marché de Noël qui est présent à Saint-Calais. On va aussi proposer des spectacles et des visites.
2: Dites-nous en plus sur ces ateliers d'août.
3: Pour les ateliers, donc Fabrique ton costume est en lien avec la fête du chausson aux pommes. L'idée est de pouvoir accompagner des enfants qui souhaitent défiler sur cette fête à préparer justement leur costume d'inspiration médiévale. Donc c'est ouvert à partir de 6 ans, sans limite d'âge non plus. Donc c'est un après-midi qu'on organise avec l'association 5 à l'en fête.
2: Et la date?
3: Donc c'est le 11 août, le rendez-vous est à 14h. Les animations sont gratuites. Et pour le métal à repousser, l'idée c'est une première initiation, une découverte. Donc on donne rendez-vous aux ados et aux adultes dans le cabinet de curiosité, donc dans le musée. On s'inspire des travaux du botaniste Élie Cottereau. On s'inspire de ses collections pour créer notre propre médaillon, template ou exoto. Peu importe, après les gens seront libres de choisir quel support ils veulent travailler.
2: Pour les personnes qui souhaitent en savoir plus sur la programmation culturelle du Centre culturel de Saint-Calais, comment peuvent-elles vous contacter?
3: Vous pouvez nous retrouver sur les réseaux sociaux, Facebook, Centre culturel de Saint-Calais, sinon par téléphone au 02 43 35 63 03. L'agenda est disponible sur le site de Saint-Calais, sur l'Instagram de la médiathèque aussi, et on est joignable par email si besoin service.culturel@saint-calais.fr. www.calais.fr.
2: Faut-il s'inscrire justement pour toute cette programmation culturelle?
3: Pour les ateliers, il est conseillé de s'inscrire étant donné que la jauge est limitée. Pour les spectacles et concerts, généralement, non, ce n'est pas nécessaire.
2: Sinon, quelles sont les prochaines étapes pour le centre culturel de Saint-Calais? Quels sont les projets à venir ou les nouvelles initiatives que vous souhaitez développer dans les prochains mois?
3: On continue sur la lancée, toujours avoir une diversité importante pour faire plaisir aux jeunes publics, aux adolescents et aux adultes. Voilà, on développe un petit peu plus la partie initiation et atelier parce qu'on a une forte demande sur ce type d'action. Ça permet aux gens de se rassembler, d'échanger et de découvrir de nouvelles pratiques.
2: Pour conclure cette interview, quel message souhaiteriez-vous adresser aux habitants de Saint-Calais et aux personnes qui ne connaissent pas encore ce centre culturel de Saint-Calais?
3: Eh bien, on les remercie déjà de leur soutien au quotidien. Et voilà, on a un lieu qui est ouvert à tous. Il ne faut pas hésiter à venir, qu'on soit passionné des livres ou pas. Il y a aussi d'autres actions qui sont proposées à la médiathèque, que ce soit des jeux, des puzzles, des temps de découverte aussi autour de la peinture. Enfin voilà, on est un tiers-lieu qui favorise les rencontres et les échanges. Et du coup, on souhaite continuer dans cette lancée.
2: Merci Madame Bordier de nous avoir présenté la programmation culturelle du Centre culturel de Saint-Calais. Son fonctionnement, ses actions et les nombreux rendez-vous proposés tout au long de l'année aux habitants. Nous souhaitons une belle réussite à l'ensemble des prochains projets du Centre culturel de Saint-Calais. Je vous dis à bientôt.
3: Merci, au revoir.
2: Au revoir.
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5: Bonjour à toutes et à tous, les 8 et 9 août prochains, la commune de Conly nous propose de faire un véritable retour en arrière pour plonger au cœur de l'été 44 et pour nous présenter ce week-end d'exception. Nous recevons Rémi Pasquet, responsable du musée de la Deuxième Guerre mondiale, Roger Bellon. Bonjour.
6: Bonjour.
5: Est-ce que vous pouvez tout d'abord donc nous parler de cet épisode de l'histoire locale, nous parler de cette période historique 39-45?
6: Évidemment, on est sur le plus important conflit de l'histoire de l'humanité qui a causé la mort de plusieurs millions de personnes, dont la grande majorité des civils. Donc il est très important pour nous de pouvoir, déjà par le musée, continuer ce devoir de mémoire, mais aussi rendre l'histoire vivante en présentant à nos visiteurs, à nos spectateurs, directement des personnes habillées comme à l'époque pour pouvoir leur faire revivre directement l'histoire.
5: Alors, plantez-nous le décor, présentez-nous les différents acteurs, les partenaires de cet événement historique.
6: Alors, on travaille avec des associations de reconstitution historique, donc principalement des bénévoles, des passionnés qui ont à cœur de pouvoir présenter aux différents spectateurs leurs uniformes. Les passionnés se documentent avant de pouvoir réaliser leur uniforme. Et donc, il était très important pour nous de travailler avec des personnes qui savent ce qu'elles racontent et qui connaissent évidemment très bien leur sujet.
5: Est-ce qu'on peut présenter ces associations partenaires de l'événement?
6: Alors, on a quelques petites associations, elles ne sont encore pas toutes définitives. On sera une vingtaine, trentaine de reconstitueurs au total. On aura quelques associations locales comme France 39-45 ou encore une association qui représente des ambulanciers américains. On retrouvera quelques petits soldats allemands, puisqu'il est très important pour nous aussi de présenter les vaincus, évidemment, de cette histoire, afin que le visiteur soit vraiment plongé en août 1944.
5: Donc le programme pour ces deux jours est particulièrement riche. Est-ce qu'on peut présenter les différents temps forts? À quoi doit s'attendre le visiteur?
6: Le musée proposera des visites guidées hors thématique de 30 minutes, environ 3-4 par jour. On aura des présentations d'uniformes et des présentations des différentes associations, ainsi que différents de ce qu'on appelle des displays, c'est-à-dire des mises en scène réalisées par les reconstitueurs. L'un des gros temps forts de notre week-end est également l'organisation d'une bourse militaria où le visiteur, les passionnés peuvent venir rencontrer des professionnels et acheter des objets militaires 39-45.
5: Vous avez parlé d'une visite guidée, cette visite guidée donc sur le thème de l'Allemagne envahit la France. Est-ce qu'on peut dire ce que cette visite guidée apportera de plus aux visiteurs?
6: L'idée, c'est vraiment de retracer en 30 minutes le début du conflit en s'appuyant notamment sur les nombreux objets de collection et les sculptures réalisé par Roger Bellon lui-même. Donc l'idée, c'est vraiment de recontextualiser comment on en est arrivé là et donc d'expliquer finalement comment on en est arrivé en août 1944.
5: Donc une visite guidée qui probablement sera limitée en nombre de personnes. Comment ça se passe si on veut y participer?
6: Le plus simple est soit directement au musée même le jour de l'événement sur les différentes heures de sur les différentes heures du musée, puisqu'on aura une visite à 11h, à 14h et enfin à 16h, ou tout simplement il est tout à fait possible de réserver quelques jours à l'avance pour être sûr d'avoir une place, puisqu'on est sur des créneaux de 15-20 personnes maximum en raison de l'espace disponible dans le musée.
5: Est-ce qu'on peut donner quelques infos pratiques pour l'organisation de cette reconstitution 39-45, comment le public sera accueilli, côté parking, comment ça va se passer? Expliquez-nous.
6: Le niveau du parking, le parking sera délocalisé dans le champ qui longe le musée afin de pouvoir accueillir le maximum de personnes. On aura donc un parking et on maintient le parking PMR pour les personnes en situation de handicap et à mobilité réduite. On aura sur place une buvette et un coin restauration. L'entrée du musée sera seulement payante, donc seul le musée sera payant. L'accès aux animations extérieures sera quant à lui gratuit, tandis que pour le musée, on reste sur les tarifs habituels, c'est-à-dire le plein tarif à 6 euros et les tarifs réduits à partir d'un euro 50. On disposera également de WC extérieurs pour les personnes qui souhaitent les utiliser, tandis que les WC du musée seront exclusivement réservés pour les personnes en situation de handicap et pour les personnes qui ont également un billet.
5: Voilà, on retient bien ces deux dates, samedi 8 et dimanche 9 août pour ce week-end de reconstitution historique 39-45 organisé par le musée de la Deuxième Guerre mondiale à Conly. Rémi Pasquet, je vous remercie pour toutes ces informations. Un dernier message à l'attention de nos auditeurs pour ceux qui se déplacent nombreux sur cet événement que vous leur proposez.
6: On espère voir le maximum de personnes. C'est la première fois qu'on organise un événement d'une telle ampleur. L'idée est d'avoir un événement qui devient annuel et tout ça, ce sera grâce au public qui viendra nous voir.
5: Et pour terminer, peut-être un contact téléphonique pour les personnes qui souhaiteraient plus d'informations?
6: Bien sûr, on a le numéro de téléphone du musée 02 43 29 39 49.
5: Merci à vous, Rémi Pasquet. Je vous dis à bientôt.
6: Merci à vous.

Bonsoir à tous. Des nouvelles évacuations dans le Var après une reprise de feu au Gros Bessillon. Plusieurs quartiers de la commune de Montfort-sur-Argence sont appelés à évacuer. 500 sapeurs-pompiers sont mobilisés, appuyés par 6 hélicoptères bombardiers d'eau, 6 canadaires, 2 Dash et 40 gendarmes. En Gironde, la situation sur le front de l'incendie est stable, mais les pompiers sont toujours sur place. Les habitants des communes de Biganos et d'Audange, à l'exception de 2 quartiers, sont autorisés à réintégrer leur logement. Le trafic ferroviaire au sud de Bordeaux, interrompu depuis dimanche dernier en raison des feux, pourra reprendre à partir de demain. Un homme armé d'un couteau, surpris au ministère de la Santé ce matin. Il a pris la fuite avant d'être interpellé dans la rue par la police. Il avait, selon le parquet de Paris, volé plusieurs ordinateurs et téléphones portables. Il a été placé en garde à vue. La crise migratoire à hauteur de l'enclave espagnole de Ceuta. 60 000 personnes en provenance du Maroc sont arrivées ces derniers jours, l'équivalent de 70% de la population locale, selon le président du territoire. Au moins 34 personnes sont mortes. Le premier ministre espagnol Pedro Sanchez dénonce une violation de l'intégrité territoriale de l'Espagne. Emmanuel Macron demande au ministre de l'Intérieur Laurent Nunez de renforcer les contrôles à la frontière espagnole. L'Italie réclame la suspension de l'Espagne de l'espace Schengen. Ce drame en Algérie, au moins 25 morts après la chute d'un autocar dans un ravin à 50 km d'Alger. 44 personnes ont également été blessées. L'an passé, déjà à la même période, un autocar était tombé dans un ravin faisant 18 morts. Le début aujourd'hui des championnats d'Europe de natation à Paris. Le plongeon et la natation artistique donnent le coup d'envoi des épreuves. Léon Marchand fera son entrée dans la compétition le 10 août. Les championnats d'Europe de natation n'ont plus eu lieu dans l'Hexagone depuis près de 40 ans. Et puis toujours 10 départements du centre-est en vigilance orange aux orages de l'Allier au Doubs. Météo France met en garde contre d'intenses précipitations, des chutes de grêle et de fortes rafales de vent. Par ailleurs, 21 départements de l'Est sont en vigilance orange canicule. Voilà pour l'info, excellente fin d'après-midi.

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0: 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Bel été à tous, c'est le moment idéal pour profiter des nombreuses animations proposées par les acteurs de notre territoire et pour tout savoir sur le programme de cette première quinzaine d'août, nous rejoignons Vanessa à l'office de tourisme des Alpes-Mancelles. Bonjour Vanessa.
1: Bonjour à vous et bonjour à tous vos auditeurs. Alors comme d'habitude, je suis extrêmement ravie de vous rejoindre sur votre antenne pour vous parler effectivement des événements à venir sur notre territoire. Et en parlant d'événements, eh bien on a un retour de la fête de la moisson qui se déroulera à Piacé après de nombreuses années où cette fête s'est stoppée. Eh bien le comité des fêtes a souhaité la renouveler le samedi 1er août. Et donc c'est donc à Piacé, vous aurez différentes animations autour de marché artisanal, exposition de véhicules anciens et bien sûr de tracteurs, avec aussi de la démonstration de battage à l'ancienne, des tas de jeux, mais aussi de la restauration sur place. Vous aurez en soirée en plus eh bien un repas dansant avec Didi à partir de 20h. Donc on est ravis de retrouver cette très belle fête de la moisson à Piacé le 1er août. Puisqu'on parle de fête, eh bien on pourra aussi faire la fête à Fresnay-sur-Sarthe sur cette même date, puisque c'est la célèbre fête de l'été qui fait le plein chaque année. La fête de l'été, c'est surtout le repas du cochon grillé, avec aussi de l'animation musicale, de la danse, et au milieu de tout cela, la retraite au flambeau et le feu d'artifice. Sachez que la billetterie pour cette célèbre fête de l'été de Fresnay-sur-Sarthe, eh bien cette billetterie est ouverte. L'essentiel des billets se vendent à l'office de tourisme, donc n'hésitez pas à venir nous voir. Pour information, le repas de cochon grillé est à 22€ pour les adultes. Cette fête de l'été est traditionnellement organisée par FAF. Le 2 août, eh bien, nous aurons deux sorties possibles, de la musique ou du théâtre. De la musique, ce sera à Saint-Léonard-des-Bois au domaine du Gasseau dans le cadre de ces beaux dimanches après-midi. Je vous rappelle que ces concerts sont toujours gratuits, ils ont toujours lieu à la même heure, c'est-à-dire à 16h. Et sur le dimanche 2 août, on vous propose de la chanson française. Pour ce qui est du théâtre, eh bien, il faudra alors aller à Saint-Paul-le-Gautier, plus précisément à la ferme de la Provotière. Ce sera à partir de 17h. Et c'est organisé par l'association Diforme. Le 4 août, eh bien, nous avons diverses animations à Fresnay-sur-Sarthe et notamment une animation à destination des enfants autour des fameuses et célèbres poupées Philippard. Cette animation est possible pour les enfants à partir de 6 ans. Le rendez-vous prévu, c'est au musée de la coiffe, donc au centre culturel Coffea, rue Saint-Sauveur. Les réservations sont très fortement conseillées auprès de Lorena au 07 56 43 306 34. Je vous rappelle que toutes les animations frénoises, elles sont gratuites et sont organisées par la municipalité. Sur cette même date, vous aurez d'ailleurs à nouveau l'oreille

Fresnay-sur-Sarthe, ou de Beaumont-sur-Sarthe, pardon. Le tarif, ce sera toujours 2 € par personne, et c'est au moment de votre inscription qu'on vous donnera le lieu de rendez-vous. Une autre sortie nature, je vous le disais, le 5 août, et cette fois-ci, c'est avec l'Atlas de la biodiversité. Cet Atlas de la biodiversité qui est mené par Joannick du Parc naturel et géoparc Normandie-Maine. Eh bien, pour cette animation, on vous propose la thématique découverte du sous-sol. Ce sera à Moulin le Carbonel. Cette visite sera gratuite et le rendez-vous est prévu à 14h au parking du pont à Moulin le Carbonel. Le 6 août, toujours une sortie dans le cadre de l'Atlas de la biodiversité, toujours avec Joannick et donc toujours Joannick du Parc naturel et géoparc Normandie-Maine. Cette fois-ci, c'est une balade découverte de la biogéodiversité des Alpes-Mancelles. Elle se déroulera à Saint-Léonard-des-Bois et cette fois-ci, ce sera le matin et le rendez-vous est prévu à 10h, place de l'église. Je vous rappelle que les animations du parc sont gratuites. On vous demande juste une petite réservation au 02 33 81 13 33. Sur cette même date, vous aurez également plusieurs visites guidées. Et notamment, le jeudi 6 août au matin, vous aurez une animation pour les enfants avec une lecture et initiation à la langue des signes française. C'est organisé par la municipalité de Fresnay et la médiathèque. C'est à destination des enfants à partir de 6 ans. Le rendez-vous est prévu à la médiathèque de Fresnay-sur-Sarthe à 10h30. C'est une animation totalement gratuite, mais par contre, de préférence sur réservation auprès de la médiathèque au 02 43 33 35 41. Sur ce même jeudi en après-midi, vous aurez donc la traditionnelle visite guidée de Fresnay-sur-Sarthe avec Lorena autour des incontournables de Fresnay en une heure. Le 7 août, on revient à notre office de tourisme où on vous propose la visite d'un jardin secret à Vivoin. On aura la chance d'être accueillis par les propriétaires d'un jardin et qui nous en feront découvrir tous les travers, toutes les beautés, tout le charme. Je vous rappelle que nos visites sont payantes, c'est 2 € par personne et au moment de votre inscription, nous vous donnerons le lieu de rendez-vous. Le 8 août, eh bien, c'est un samedi, eh bien, on aura les Atypiques à Fresnay-sur-Sarthe. Les Atypiques, je vous rappelle, c'est la 3e édition cette année. Et cette fois-ci, on vous propose un concert rock qui se déroulera à la cale des Tanneries, donc pas très loin des bords de Sarthe. C'est à 19h et c'est entièrement gratuit et organisé par la mairie de Fresnay-sur-Sarthe. Le dimanche 9 août, eh bien, comme tous les dimanches, vous aurez le traditionnel concert au domaine du Gasso, avec cette fois-ci de la chanson cubaine à partir de 16h. Et là aussi, c'est toujours gratuit. Le 11 août, qui sera un mardi, eh bien, vous aurez 2 animations, une à destination des enfants le matin avec un jeu de piste proposé par la municipalité de Fresnay. C'est à partir de 10 ans pour les enfants et le rendez-vous est prévu à 10h30 dans le parc du château. Bien évidemment, il est fortement conseillé de réserver sa place au 07 56 43 06 34. L'après-midi, eh bien, vous aurez la visite guidée traditionnelle de Fresnay-sur-Sarthe, les incontournables de Fresnay en une heure. Je vous rappelle que ces visites sont gratuites, organisées par la mairie de Fresnay. Les départs se font à 14h30 devant l'église. Le mercredi 12 août, vous aurez la randonnée accompagnée avec l'office de tourisme. Nous irons à Chérancé pour une boucle de 9 km sans aucune difficulté qui se déroulera le matin. Une seule chose à faire, vous inscrire auprès de l'un de nos 2 bureaux et sinon cette randonnée est payante, c'est 2 € par personne. Le 13 août, nous aurons une visite guidée, le retour des incontournables de Fresnay en une heure avec Lorena. Je vous rappelle que ces visites guidées ont lieu tout l'été, les mardi après-midi et jeudi après-midi avec un départ à 14h30 devant l'église. Vous aurez également sur cette même date, le 13 août, un atelier d'écriture qui se déroulera à la guinguette, toute nouvelle guinguette de Fresnay qui s'appelle Au détour de la rivière. Elle est située quartier du Bourgneuf. Cet atelier d'écriture est proposé par Céline Bourgoin. C'est 18 € par personne et il aura lieu de 16h à 18h et si vous êtes intéressé, il faut s'inscrire auprès de Céline au 06 60 85 58 95. Le vendredi 14 août, eh bien, nous aurons une visite guidée de Fresnay-sur-Sarthe, mais cette fois-ci à la lueur des lampes torches. C'est donc une visite nocturne à partir de 21h30. Le rendez-vous est prévu devant la porte du château Place de Bassoum. La visite est totalement gratuite et il est préconisé de se munir d'une lampe torche. Le 15 août, vous aurez la traditionnelle belle foire à la brocante à Fresnay-sur-Sarthe, place Bassoum. Je vous rappelle que la brocante est généralement proposée par des brocanteurs professionnels. Sur ce 15 août, vous aurez également un vide-grenier, cette fois-ci sur la commune de Ville.

0: juin. Ce vide-grenier sera proposé à partir de 6h. Il est organisé par le comité des fêtes de Vivoin et ce sera 1,50€ le mètre linéaire. En soirée du 15 août, si vous le souhaitez, eh bien vous pourrez profiter des atypiques à Fresnay-sur-Sarthe et cette fois-ci, ce sera du théâtre avec le capitaine Fracasse. Ça se déroulera dans la cour du château. Je vous rappelle qu'en cas de mauvais temps, eh bien il y a toujours une solution de repli et donc ces atypiques sont proposés par la municipalité de Fresnay chaque samedi de l'été à 19h et c'est gratuit. Le 16 août, enfin, eh bien nous aurons comme tous les dimanches le traditionnel concert des beaux dimanches après-midi au domaine du Gasseau avec cette fois-ci deux concerts de proposés à partir de 16h et ce sera toujours totalement gratuit. Le 16 août, enfin, eh bien vous aurez le traditionnel feu d'artifice sur la commune de Saint-Léonard-des-Bois. Avant de nous quitter, je vous parle de quelques expositions que nous avons la chance d'avoir pendant tout l'été. Donc déjà à Fresnay-sur-Sarthe, vous avez jusqu'au 30 août l'exposition Les Fresnois et la Légion d'honneur. C'est à l'espace culturel COFEA. Cette exposition est visible tous les après-midi de 14h30 à 18h et en accès libre gratuit. Vous avez également au prieuré de Vivoin jusqu'au 11 octobre l'exposition Apocalypse 1-14-21 qui est ouverte tous les week-ends de 14h à 18h ou sur rendez-vous et c'est 5€ pour les plus de 26 ans. Également, vous avez le parcours artistique frénésique qui sera ou qui est visible un peu partout dans Fresnay jusqu'au 15 septembre ou dans différents lieux de Fresnay-sur-Sarthe et notamment, je pense à la médiathèque de Fresnay, à la librairie de Fresnay, mais aussi à l'épicerie Bio Bocalpe-Mancel ou le restaurant Pâte à Pomme et chez nous aussi à l'office de tourisme. Donc, de quoi découvrir le travail de très nombreux artistes qui font partie du collectif Lourd. Et donc, cette exposition est visible aux heures d'ouverture des différents lieux jusqu'au 15 septembre. Jusqu'au 30 août, eh bien, vous aurez aussi une exposition L'art de la céramique qui est visible cette fois-ci au sein du musée de la coiffe tous les après-midi de 14h30 à 18h. Vous avez également les traditionnelles expositions au domaine du Gasseau avec la grande exposition jusqu'au 31 août autour de l'artiste Fanny Ferré, sculptrice, extraordinaire sculptrice d'ailleurs. Cette exposition est visible tous les jours, sauf le lundi. Vous avez également l'exposition au sein du pigeonnier du Gasseau avec une thématique de photographie sur les insectes pollinisateurs. Si vous n'avez pas eu le temps de tout noter, je vous rappelle que tout est possible de retrouver sur notre site internet ou sur notre calendrier disponible dans nos bureaux de l'Office de tourisme.
1: Merci Vanessa pour toutes ces informations. On a aussi l'opportunité d'aller vous rendre une petite visite au bureau de l'Office de tourisme, faire connaissance avec toutes les et peut-être également partir avec un cadeau souvenir.
0: Oui, merci de le rappeler. Effectivement, dans deux de nos trois bureaux, nous avons un vrai espace boutique avec beaucoup de souvenirs en lien avec le territoire, soit des artisans locaux comme des céramistes par exemple, et je pense à Delphine Dieu, donc plusieurs créateurs et créatrices, mais vous avez aussi différents produits du terroir, du cidre, de la confiture et tout un tas d'autres choses, donc surtout n'hésitez pas. Et puis surtout, on a une petite nouveauté qui est apparue en ce milieu d'été avec le sac tote bag des Alpes Mancelles, donc en espérant qu'il plaise au plus grand nombre.
1: Voilà, et l'occasion de le remplir avant de quitter l'agence. Merci à vous Vanessa. On rappelle les jours et horaires d'ouverture hein.
0: Oui, bien sûr. Alors, je vous rappelle que nous avons donc trois bureaux. Le bureau de Beaumont-sur-Sarthe est ouvert du mardi au vendredi, 10h, 13h, 14h, 18h. Le bureau de Fresnay-sur-Sarthe est ouvert du lundi au dimanche midi. En semaine, 10h, 13h, 14h, 18h. Le samedi, 10h, 17h. Et le dimanche, 10h, 13h. Quant à notre bureau de Saint-Léonard-des-Bois, en juillet et août, il est ouvert tous les jours de 10h à 13h et de 14h à 18h.
1: Merci, je vous souhaite de belles vacances. À bientôt.
0: Merci, à très bientôt.

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2: Continuons notre parcours sur le territoire mensonois où nous attend Sophie à l'office de tourisme pour vous proposer un programme riche d'animation pour cette première quinzaine d'août, que vous soyez du territoire ou en vacances chez nous. Bonjour Sophie.
3: Bonjour Jacqueline et bonjour à toutes et à tous. Effectivement, le mois d'août s'installe en mensonois avec son lot de découvertes, de rencontres et de sorties pour toute la famille. Que vous soyez amateur d'art, passionné d'histoire, adepte de balades en pleine nature ou simplement à la recherche d'une idée pour profiter de l'été, le territoire vous réserve de très beaux rendez-vous. Alors installez-vous confortablement et préparez votre agenda. Commençons par deux expositions qui méritent vraiment le détour. À Mamers, tout d'abord, l'Office de tourisme accueille du 1er au 31 août les œuvres de Martine Pitard. Ancienne couturière devenue artiste peintre autodidacte, Martine Pitard a développé une technique aussi originale qu'étonnante. Ici, les pinceaux restent au placard. Pour créer ses tableaux, elle utilise des objets du quotidien. Chaîne à billes, sèche-cheveux, verre à whisky, passoire, entonnoir ou encore plateau tournant deviennent de véritables outils de création. Le résultat ? Des œuvres colorées, pleines de mouvements, où une part de hasard vient rendre chaque tableau totalement unique. Et pour ceux qui se demandent comment tout cela fonctionne, bonne nouvelle ! Martine Pitard sera présente à plusieurs reprises tout au long du mois d'août pour expliquer sa technique et échanger avec les visiteurs. Une belle occasion de découvrir qu'un simple objet du quotidien peut parfois devenir un véritable pinceau d'artiste. Direction ensuite Bonnétable au jardin potager où une toute autre époque vous attend. Du 5 au 29 août, Nicole Lecaille vous propose une immersion dans l'univers raffiné du Second Empire à travers son exposition consacrée au bicentenaire de l'impératrice Eugénie. Costumière passionnée par la reconstitution historique, elle réalise depuis près de 30 ans des costumes d'une remarquable fidélité historique. Chaque robe est le fruit de longues recherches et d'un véritable savoir-faire artisanal. Mais cette exposition ne s'arrête pas aux costumes. Les visiteurs seront invités à participer à une véritable enquête historique autour d'une mystérieuse robe du 19e siècle dont certains secrets restent encore aujourd'hui inexpliqués. Et pour rendre l'expérience encore plus immersive, Nicole sera présente plusieurs dimanches en costume d'époque, accompagnée d'une amie à elle, vêtue également comme au temps de Napoléon III. Une belle façon de voyager dans le temps sans avoir besoin de machine. Place maintenant aux animations de l'été. Le samedi 1er août, Dangeul célébrera la fête de la Libération. Dès 20h, restauration et buvette ouvriront les festivités avant une soirée dansante et un feu d'artifice. Une soirée placée sous le signe de la convivialité pour célébrer ensemble la liberté de cette ville. Attention toutefois, si canicule, peut-être que l'événement sera annulé, tout du moins le feu d'artifice. Le lendemain, dimanche 2 août, les chineurs auront l'embarras du choix avec deux vide-greniers organisés à Saint-Vincent-des-Prés et à Josée. L'occasion idéale de dénicher la perle rare ou de rentrer avec un objet dont on ignorait totalement avoir besoin quelques minutes plus tôt. Le samedi 8 août, Nouan proposera une journée particulièrement émouvante consacrée aux devoirs de mémoire. À l'occasion de l'inauguration de la borne du serment de Couffrat, la commune rendra hommage aux soldats de la 2e division blindée du général Leclerc ayant participé à la libération du territoire. Au programme, cérémonie officielle, camp militaire reconstitué, balade en jeep d'époque, exposition consacrée à la libération de la Sarthe, avant une grande soirée conviviale avec repas, musique et là également feu d'artifice si le temps le permet. Le dimanche 9 août, rendez-vous à la maison d'école natale de Catherine Paysan pour célébrer le centenaire de cette grande figure de la littérature locale. À partir de 14h, à Bonnétable, le public est invité à partager un après-midi convivial autour de ses œuvres et de son héritage culturel. Ce même dimanche, plusieurs vide-greniers animeront également le territoire, notamment à Courcival, à l'occasion de la fête de la Saint-Laurent, ainsi qu'à Mamers, à la résidence Navarre. Et le samedi 15 août, les amateurs de brocante pourront poursuivre leur découverte lors du vide-grenier organisé à Louse. Si vous aimez les concerts, pensez également à réserver vos places auprès de l'office de tourisme, car le samedi 22 août, le festival Les Tufferies promet une soirée haute en couleur à Tuffet Val de la Chéronne. Après l'énergie rock de Cole et les Packer Woods, place au rythme festif de la compagnie créole avant un spectacle pyrotechnique qui viendra clôturer la soirée, également si les températures le permettent. Les billets sont actuellement disponibles en pré-vente à l'office de tourisme à un tarif préférentiel. Et puisqu'on parle billetterie, une nouveauté fait son apparition cette année. Le festival Coup de Parquet rejoint lui aussi les spectacles proposés par l'Office de Tourisme. Du 30 octobre au 1er novembre, Mamers vibrera au rythme des musiques traditionnelles avec concerts irlandais, Balfolk, Fesnoz et Seyli. Un week-end chaleureux qui promet de faire danser les passionnés, mais aussi les curieux qui souhaiteraient découvrir cet univers. Terminons avec les escapades en Maine-Saunois, toujours aussi riches cet été. Le dimanche 2 août, direction la forêt de Persaigne pour une randonnée pédestre de 8 km. Entre sentiers forestiers et paysages préservés, cette balade gratuite permettra de profiter pleinement de ce magnifique massif. Le mardi 4 août, changement d'ambiance avec un zoom sur Blève. Une promenade commentée pour découvrir l'histoire, le patrimoine et les anecdotes qui font tout le charme de ce village. Le jeudi 6 août, rendez-vous à Mamers pour une visite flash de 30 minutes consacrée à Joseph Caillaux. Vous découvrirez le parcours de cette grande figure politique née à Mamers, dont l'influence a largement dépassé les frontières du territoire. Le jeudi 13 août, une autre visite flash vous conduira à la découverte de la célèbre Dame de Fer de Mamers. Et oui, une petite tour Eiffel existe bien en Maine-Saunois et son histoire est aussi insolite que passionnante. Enfin, le vendredi 14 août, les amoureux de nature pourront partir explorer la célèbre faille de Persaigne aux côtés du géologue Philippe Gombert. Une randonnée de 5 km pour mieux comprendre les particularités géologiques de ce site remarquable. Pour toutes ces escapades, pensez à réserver votre place auprès de l'Office de tourisme, certaines annulations étant proposées avec un nombre limité de participants. Vous l'aurez compris, le mois d'août s'annonce particulièrement animé en Maine-Saunois. Entre expositions, patrimoine, mémoire, musique, balades, brocantes et découvertes insolites, chacun pourra trouver une sortie à son goût. Pour retrouver l'ensemble du programme, savoir s'il y a des annulations de dernière minute, réserver vos places ou obtenir davantage de renseignements, rendez-vous à l'Office de tourisme Maine-Saunois, sur Mamers ou Bonnétable, ou consultez tous les supports habituels. Très belle journée à tous et à toutes sur Radio Alpes-Mancel et à très bientôt en Maine-Saunois.
2: Merci à vous Sophie pour ce beau programme et si toutefois on souhaite plus d'informations et allez vous rendre une petite visite, est-ce qu'on peut communiquer les jours et horaires d'ouverture?
3: Bien sûr. Alors sur Mamers, l'office de tourisme est ouvert du lundi au vendredi de 10h à 12h30 et de 14h30 à 18h. Le samedi de 10h à midi et de 14h30 à 17h. Et les dimanches et jours fériés de 10h à midi. Pour l'antenne sur Bonnétable, nous sommes ouverts du mercredi au dimanche de 14h30 à 18h.
2: Et on souhaite à tous un bel été dans le territoire maine-saunois. Merci Sophie, à bientôt.
3: Au revoir.

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2: Muriel Locher est tapissière et vient d'obtenir le prestigieux titre de maître artisan d'art, une distinction qui récompense un savoir-faire d'excellence, des années d'expérience et un engagement fort dans la transmission des métiers d'art. Aujourd'hui, elle est notre invitée pour nous faire découvrir son métier, revenir sur son parcours, mais aussi nous expliquer ce que représente cette reconnaissance exceptionnelle. Alors, Madame Locher, bonjour.
3: Bonjour.
2: Pour commencer, pouvez-vous vous présenter et nous expliquer comment vous êtes devenue tapissière?
3: Alors moi c'est Muriel Locher, je suis tapissière d'ameublement sur Alençon, à Courteil. Je suis devenue tapissière par vocation, en fait j'ai toujours aimé tout ce qui est travail manuel, j'ai fait un stage en tapisserie et là le fait de créer des choses.
2: Alors sinon, comment vous avez découvert ce métier de tapissière d'ameublement?
3: J'ai découvert ça en stage et en fait comme tout le monde, la tapisserie je voyais surtout le côté tissu ou définition, mais en fait le gros, c'est créer le fauteuil, c'est un peu de la sculpture avec des matériaux naturels, faire une assise qui durera pendant des décennies.
2: Justement, comment vous êtes arrivée dans cet univers? Est-ce une passion qui vous anime depuis toujours ou une vocation qui s'est imposée au fil du temps?
3: Elle s'est plutôt imposée au fil du temps. J'ai eu une reconversion professionnelle assez jeune et du coup je suis arrivée là par le biais de stage.
2: Sinon, en quoi consiste exactement ce métier de tapissière, notamment d'ameublement? Que faites-vous au quotidien?
3: Au quotidien, je fais des devis, des fauteuils, je restaure, je donne des conseils, je vais chez les clients, je dégarnis, je regarnis.
2: Alors qu'est-ce qui vous passionne justement dans ce métier?
3: Chaque fauteuil est différent. On a l'impression que ce sont tous les mêmes, mais en fait la technique est jamais la même. La finition est jamais la même, on met jamais les mêmes tissus, c'est jamais la même pièce, c'est jamais pour les mêmes personnes, voilà.
2: Comment vous êtes formée à ce métier? Pouvez-vous nous raconter votre parcours de formation?
3: Alors, j'ai passé un CAP tapissier garnisseur.
2: Justement, y a-t-il une personne qui a particulièrement marqué votre parcours ou influencé votre manière de travailler?
3: Mon maître de stage.
2: Et existe-t-il une formation obligatoire pour devenir tapissière, notamment d'ameublement, ou peut-on emprunter différents parcours?
3: Pour moi, il faut au minimum un CAP tapissier. Et puis, si vraiment on veut se mettre à son compte, faut quand même quelques années de pratique. Parce que comme je disais, il n'y en a aucun qui est pareil, quoi. Tous les fauteuils sont différents. J'ai des stagiaires régulièrement et il faut des années de métier avant de pouvoir faire différents fauteuils.
2: Aujourd'hui, vous avez votre propre atelier. Pourquoi avez-vous fait le choix de créer votre entreprise et de vous lancer à votre compte?
3: Alors, en tapisserie, il n'y a quand même pas énormément d'employeurs. Donc, si on se met pas à son compte, je pense que c'est très compliqué.
2: Votre atelier porte simplement votre prénom. Pourquoi avoir choisi l'atelier de Muriel comme nom de votre activité? Est-ce une façon d'incarner votre savoir-faire et le lien direct avec vos clients?
3: Je dirais surtout le lien direct avec les clients. C'est parce qu'en fait, on rentre beaucoup dans l'intimité des gens quand on refait une pièce. Et du coup, mes clients m'appellent Muriel directement. Ça reste familial, en fait. Bizarrement, un tapissier, on dit des liens d'amitié, je trouve, avec son tapissier.
2: Vous avez choisi d'installer votre atelier à Alençon, avenue Courteil. Pourquoi avoir fait le choix de cette ville et de cet emplacement pour développer votre activité?
3: Parce qu'avant, j'étais salariée sur Alençon. Donc, du coup, j'ai voulu garder ma clientèle et m'installer à Alençon.
2: Rappelez-nous quelles sont les prestations que vous proposez au sein de votre atelier.
3: Du coup, je propose bien sûr la tapisserie d'ameublement, je restaure les fauteuils en garniture traditionnelle, mousse. Je proposais aussi la confection de rideaux, voilage, et aussi de la mousse à la découpe, si vous avez besoin pour n'importe quoi.
2: Et d'ailleurs, à qui s'adressent vos services? Quels sont les clients qui font appel à votre atelier?
3: Particuliers, professionnels, qui veut.
2: Sinon, comment travaillez-vous concrètement? Pouvez-vous nous donner un exemple de projet, de la demande du client jusqu'à la réalisation finale?
3: Eh bien, écoutez, souvent c'est des meubles de famille. On cherche à les restaurer, à les mettre un petit peu plus au goût du jour. Donc, le mieux, c'est d'avoir une photo de chez les gens ou j'y aille directement. De là, je propose des collections de tissus. J'ai énormément de collections à l'atelier. Et de là, on fait des devis. Et puis, c'est parti. Vous acceptez ou pas?
2: Quels sont les projets sur lesquels vous aimez le plus travailler? Fauteuil ancien, création contemporaine, décor, rideau?
3: Alors, les fauteuils anciens sur lesquels on met des tissus contemporains.
2: Alors, restaurer un siège ancien ou habiller un intérieur demande beaucoup de patience et de précision. Quelles sont les qualités indispensables pour exercer ce métier ?
3: Eh bien, la précision, comme vous dites, être quand même manuel, avoir une bonne visualisation 3D, parce que c'est un petit peu de la sculpture quand même.
2: Alors sinon, y a-t-il une réalisation dont vous êtes particulièrement fier au cours de votre carrière ?
3: Il y en a plusieurs, à vrai dire, elles sont toutes différentes. Donc après, c'est vrai que quand on est sur du cuir, avec des canapés designer italiens, il y a des belles choses. Mais c'est la technique qui fait que je peux être super fier du fauteuil.
2: Alors vous venez d'obtenir le titre de maître artisan d'art. Que représente cette distinction pour vous ?
3: C'est ce qui permet de différencier un tapissier d'un autre, au niveau de la qualité.
2: Justement, parlons de cette distinction. Qu'est-ce que le titre de maître d'artisan d'art ? Quels sont les critères pour obtenir cette reconnaissance ?
3: Plusieurs années de métier, un savoir-faire et des diplômes. Du savoir-faire surtout.
2: Mais comment avez-vous appris cette nomination et quelle a été votre première réaction ?
3: Je l'ai appris par la chambre des métiers et j'étais super contente parce que en fait c'est un aboutissement quelque part.
2: Alors au-delà de la fierté personnelle, qu'est-ce que ce titre apporte aujourd'hui à votre atelier et à votre relation avec vos clients ?
3: Alors pour l'instant c'est surtout des félicitations. Après je pense que ça va me rapporter d'autres clients. C'est une confiance supplémentaire.
2: Sinon, les métiers d'art sont parfois méconnus. Avez-vous le sentiment qu'ils retrouvent aujourd'hui un nouvel intérêt auprès du public ?
3: Totalement. Je pense que les gens, petit à petit, ils en ont un petit peu marre d'acheter des trucs à pas cher. Ils ont envie de produits durables.
2: Justement, les métiers d'art demandent beaucoup de patience et de technique et de passion. Quelles sont, selon vous, les qualités indispensables ?
3: L'ouverture d'esprit, être soigneux.
2: Alors, la transmission fait partie des valeurs de l'artisanat. Est-ce quelque chose qui vous tient à cœur ?
3: Oui, bien sûr. Après, faut-il encore trouver à qui transmettre.
2: Alors, si vous deviez donner envie à un jeune de devenir tapissier, notamment en ameublement, que lui diriez-vous ?
3: De découvrir le métier, déjà. Pas seulement par les réseaux, mais de se rendre compte vraiment... Les gens ont du mal à comprendre ce que c'est vraiment, je pense, le métier de tapissier. Donc, de profiter des stages découverts, des choses comme ça, pour découvrir le métier.
2: Pour les personnes qui souhaitent découvrir votre travail, faire appel à vos services ou obtenir davantage d'informations, comment peuvent-elles vous contacter ?
3: Alors, je suis au 57 avenue de Courteil, à Alençon. Et mon numéro, c'est le 06 82 97 78 65. J'ai aussi un Facebook et l'atelier de Muriel à Alençon. Vous pourriez voir différentes choses que j'ai faites.
2: Pour terminer, quel serait votre mot de la fin que vous souhaitez adresser à nos auditeurs ?
3: N'hésitez pas à regarder sur les réseaux ce que j'ai fait ou à venir voir à l'atelier. J'ai énormément de collections de tissus. Je propose aussi du tissu à la revente. Je propose plein de choses. Il ne faut surtout pas hésiter à venir voir.
2: Merci Madame Locher d'avoir partagé avec nous votre parcours, votre passion et votre savoir-faire. À travers votre métier de tapissière en ameublement, vous faites vivre un véritable patrimoine artisanal entre restauration, création et transmission. Encore toutes nos félicitations pour l'obtention du titre de maître artisan d'art qui vient récompenser des années de travail et d'engagement. Nous vous souhaitons beaucoup de réussite pour la suite de votre aventure avec votre atelier. Je vous dis au revoir.
3: Merci.

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1: Bonjour Fernand.
2: Bonjour, bonjour, comment tu vas? Tiens, nuit là,
3: avec la chaleur, dis donc, hein.
1: Eh ben, ça fait.
2: Hello,
1: mon cause pour.
2: Ben, dis donc, hein. Je te garantis que moi, j'ai failli mettre la tête dans le frigidaire.
1: Ah oui. La tête dans le chiot, avec de l'eau bien fraîche. Dis-moi, Fernand, pendant qu'on y est, je pense qu'on peut croire à Noël, quel que soit le moment de l'année.
2: Ah ben, ça va rafraîchir le temps. Ah, ça doit être une bonne chose, tiens.
1: Noël, on l'attend le prochain, on se souvient de celui d'avant.
2: Oui.
1: Aurais-tu une histoire, une belle histoire à nous raconter sur les contes de Noël?
2: Ah, j'en ai beaucoup, mais il y en a une qui me plaît bien. C'est un texte qui a été écrit par un sartois du Bélinois, natif du Bélinois, Gélino. Il est mort, comme beaucoup de nos grands-pères, à la guerre de 14, et il avait écrit à sa mère ce petit poème que je vois me permettre de vous lire. Les Noëls de moment, sous le coiffe dans une main, allons tout une petite nous, du soir au matin, le feu sous cendre rumine. On verra les petits quignots, le père y reste à la maison, devant un feu de coupiaux, ils font cuire des morons. Il y a ceux qu'on bat 15 ans qui s'en vont quand et elles y jabotant en marchant, toutes les jeunes et les voyent. Ils causent de tout, de rien. Ils diant du bain, ils diant du mal, pendant que la lune, ben, elle couvre son fanal. Oui, vrai, la neige tombe, maudit sous les sapins, pudrote, l'Henriette. À tombe, ah, v'là l'autre grand matin. Le gars Louis, qui est par derrière, il leur lève. Mon Dieu, il a quitté son père pour venir voir les chanteux. Quels chanteux? Ben, les chanteux qui venant dans ses cafés. Mais mon Dieu, qu'est malheux, le gars Louis, il va y rester. On s'en va tout dré sur les rottes, les traverses. On gueule au maladré qu'a foutu de biais sa herse, en passant devant le cimetière. Tout le monde y signe en Corée. La moindre petite lumière, bah, c'est peut-être ben un feu follet. Puis on arrive dans le bout, les lumières à l'envi, foutant une clarté partout, qu'on est tout ébéloui. Nous passe au travers de ça sans causer à personne. Et on s'en va de ce pas voir le Jésus qui pardonne. La messe va son train. Les grands-mères et priant le bon Dieu. Les mères et mêlant le latin. Et les filles encore ben mieux. Quand les gars sont entrés, ils le font des bêtises. Ils sont si bien cachés dans l'ombre de l'église. Et puis, plus de la moitié de tout ce monde-là s'endort. Quelquefois jusqu'au juré, qui est plus qu'un mot qui est mort. Puis, ils rentrent, minés. Ils vont se coucher, terre tout. Ils sont bien achalés quand qu'ils voyant venir le jour. Mais le bon Dieu le paiera tout le mal qu'ils auront eu. C'est ben dans cet esprit-là qui venant voir le petit Jésus. C'est comme ça que toi et maman, t'as vu que se passait Noël. Mais à cette heure, nos enfants n'en verront plus de pareil. Bof, sacré puarin, qu'aux affaires que ça comprend. Les grands-mères, elles aiment quand même les quenouilles, leurs enfants. Joël Gélineau écrit le 23 novembre 1910 sur le front.
1: Bien. Et déjà, il disait que ça avait bien changé.
2: Oui, et je trouve que la dernière strophe, elle pourrait bien s'appliquer à nuit.
1: Oui, mais un siècle après.
2: Un bon siècle après, oui. Un bon siècle après.
1: Beaucoup de polydécimales.
2: Oui. As-tu quelques petites histoires, alors on va pouvoir compter de ça.
1: Oui,
2: là.
1: Oui. Tiens, par exemple, là. Tiens, la Marie de Vlatsubou. Dame Faubingue, j'ai l'ouvrage de la baie à nuit.
2: Ça veut dire ça. Ouais, te v'là tu bout la Marie à nuit. Ben oui, il y a la buée à faire, que c'est ça à peu près.
1: Oui.
2: La buée, ben oui, c'était certainement l'un des moments les plus difficiles pour les femmes à l'époque.
1: Sacrée corvée.
2: Ah, c'était une sacrée corvée, comme tu dis, oui. Et je crois bien. Moi, je me souviens de ma mère, ma grand-mère moins parce qu'elle a moins connu, mais de ma mère qui disait toujours, la plus belle invention que la modernité nous a fait, c'est la machine à laver. Et je crois bien que c'est un peu vrai.
1: Et moi,
2: une autre, mon gars.
1: Ah,
2: tiens.
1: Bah allez, tiens, quand il pieux sur le curé, ça te goûte sur le vicaire.
2: Ah bah oui, quand il pieux sur le curé, ça te goûte sur le vicaire. Ça veut dire qu'en fin de compte, que quand il y a un malheur qui arrive dans une entreprise ou dans une famille ou n'importe que, il n'y a pas que le chef de famille ou le chef d'entreprise qui comprend, c'est que ça retombe sur tout le monde.
1: À force d'être serviette, on devient torchon.
2: Ben oui, regardez donc, ça vous arrive tous les jours, ça. Quand vous avez des belles serviettes et finissant comme torchon. Alors ça veut dire que quelquefois les hommes, là aussi, quand on dit de quelqu'un, style-là, il a commencé serviette, il a fini torchon. C'est-à-dire qu'il a commencé haut dans sa vie, bain dans sa vie, des fois avec un petit héritage des parents et qu'il a tout mangé. Et à qu'à nuit, ben il a plus rien.
1: Voilà. Et ben voilà pour aujourd'hui.
2: Ah ben ça va être très bien, moi je trouve. Hein. On dit...
1: À une prochaine.
2: Eh ben on dit à une prochaine et puis surtout n'hésitez pas à nous appeler encore. Hein. Allez, adieu Paul.
1: Allez, salut.
3: 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Il est 18h.

0: Bonsoir à tous. Pas de répit pour les pompiers. Dans le Var, une reprise de feu est surveillée au Gros Bessillon, alors que l'incendie qui a parcouru 4500 hectares est fixé depuis mardi. Mais le Mistral et les températures élevées ont fait repartir les flammes. Plusieurs quartiers de la commune de Montfort-sur-Argent se sont appelés à évacuer. 500 pompiers sont mobilisés. Pendant ce temps, en Gironde, la situation est stable. La surface brûlée n'évolue pas, ce qui entraîne un retour à la normale progressif pour une partie des habitants. Depuis aujourd'hui, les habitants de deux communes supplémentaires peuvent rentrer chez eux, Biganos et Audenge. Hier, ce sont les habitants du Barp qui ont pu regagner leur domicile. Et selon le premier adjoint Jacques Moreto, c'est évidemment le soulagement qui domine.
1: C'est toujours éprouvant même quand on revient, mais par contre, vous le faites dans des conditions qui sont beaucoup plus agréables, on va dire, que quand vous partez. Et tout le monde était bien évidemment très content de revenir. Alors tout le monde était inquiet pour retrouver non pas ces maisons. Le risque des maisons brûlées, il n'existait pas au Barp, puisqu'on n'était pas atteint par l'incendie. Mais par contre, tous les gens s'inquiétaient de cambriolage ou autre. Bon, on avait pris les dispositions, entre autres avec la gendarmerie. Donc tout le monde a retrouvé son logement. On n'a pas eu de retour de cambriolage particulier sur le sujet. Et puis, bien évidemment, beaucoup de satisfaction pour les gens qui revenaient, des messages qui montrent que tout le monde attendait ça avec grande impatience.
0: Les commerces les plus importants ont pu rouvrir au Barp, notamment la pharmacie et les supermarchés. L'inquiétude des pays européens face à la crise migratoire entre l'Espagne et le Maroc. La France annonce un renforcement des contrôles à la frontière espagnole. L'Italie demande de suspendre temporairement l'Espagne de l'espace Schengen. Depuis hier, 60 000 personnes sont entrées illégalement dans l'enclave de Ceuta au sud du détroit de Gibraltar. Au moins 57 personnes sont mortes en tentant d'entrer dans l'enclave. Et puis en foot, les Girondins de Bordeaux vont changer de propriétaire. Le fonds d'investissement britannique Sparta Capital a trouvé l'argent pour racheter le club à Gérard Lopez autour de 10 millions d'euros. Le spectre de la liquidation judiciaire s'éloigne pour le club bordelais qui pourrait finalement rester en National 1. Voilà pour l'info, excellente soirée.
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4: Bonjour à tous et bienvenue dans ce nouveau numéro de Chansons Souvenirs sur Radio Alpes-Mancelles, votre radio du Nord-Sarthe. Aujourd'hui, pour nous accompagner dans cette émission, nous avons Berthe, Odile, Jocelyne et Yvette, accompagnés par Alain à la guitare. Nous allons commencer avec un artiste né le 24 juillet 1949 à Neuilly-sur-Seine.
5: Tu n'as pas donné son nom, Stéphane. Alors si je vous dis qu'il est l'auteur-compositeur des chansons Le Petit Pont de Bois ou encore Prendre un enfant par la main, c'est bien sûr Yves Dutheil, qui a vu le jour le 24 juillet 1949. Il a commencé son éducation musicale par l'apprentissage du piano avant de découvrir la guitare à l'adolescence.
4: Il enregistre son premier 45 tours en 1972, sur lequel il y a le titre Virage. Avec ce titre, Yves Dutheil fera les premières parties de Régine à Bobino, Juliette Gréco à l'Olympia, ainsi qu'une participation au Festival de la chanson française à Spa en Belgique. Ce qui lancera sa carrière en 1974, puisqu'il remporte les prix du public et la meilleure chanson. De là, chaque année, ou presque, il en sort un succès. Les Batignolles en 1976, Tarentelle en 1977, J'ai la guitare qui me démange en 79 et bien d'autres.
5: Pour en arriver en 1985 où il sort le titre La langue de chez nous, un titre qu'il a voulu offrir comme une chanson d'amour à la langue française, sa langue maternelle, pour évoquer sa beauté et sa richesse et la fierté qu'elle lui inspire. 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

0: Nous aurons toujours plaisir à écouter ces chansons romantiques à souhait. Ce sont celles de Franck Michael qui nous a quittés le 12 juin 2026. Et c'est justement dans son répertoire que Berthe a choisi sa chanson d'aujourd'hui. Bonjour Berthe.
1: Bonjour Jean-Maurice.
0: Il s'agit d'un titre de 1989, « Je vais t'aimer ».
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1: Merci beaucoup Berthe, ce titre de 1989. Année où Frank Michael chantait aussi son succès Mélodie, une chanson enregistrée plus tard en duo avec Claudette Dion. Et sur cette version que je vous propose, enregistrée en 2003 à l'Olympia.

Avec Martine, nous avons évoqué Yves Duteil, né le 24 juillet 1949, et précisé qu'en 1977, il sortait son album Tarentelle. Dans cet album, il y avait surtout la chanson qui lui a valu d'être classée la meilleure chanson française du XXe siècle, selon le mensuel Notre Temps. Il en avait signé les paroles et la musique, bien sûr. Elle était sortie en single en 1978. Bien sûr, ce joli titre, c'est « Prendre un enfant par la main ».

0: avec la chanson suivante, ça va faire du bruit. En effet, Odile a fait son choix dans le répertoire de Pierre Perret. Et l'ami Pierrot, en 1975, écrit une chanson dont il ne fallait pas suivre les recommandations. Bonjour Odile.
1: Bonjour Martine.
0: Et surtout pas non plus celle d'Odile, car il s'agit de Vaisselle cassée.
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1: Merci Odile pour cette chanson que Pierre Perret, qui a vu le jour le 9 juillet 1934, chantait en 1975. Bien avant cela, en 1968, il chantait « Les baisers ».

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0: Je vais évoquer un événement qui a eu lieu à Montréal le 24 juillet 2005. En effet, ce jour-là, la nageuse française Laure Manaudou remporte la médaille d'or du 400 mètres nage libre. C'était à l'occasion des 11e championnats du monde de natation où toutes les épreuves, natation sportive, plongeon, water polo et natation synchronisée, s'étaient déroulées au complexe aquatique de Île-Sainte-Hélène.
1: Les épreuves de nage libre, comme celles pratiquées par Laure Manaudou, s'étaient déroulées dans le bassin olympique. Sur l'ensemble des épreuves, la France était placée en 6e position sur 25, avec 5 médailles, 3 en or, 1 en argent et 1 en bronze. Pour illustrer nos propos, retrouvons Célestin et la chanson des Jeux Olympiques.

0: Il nous quittait en février 2007, c'était l'humoriste André Bézu. Il avait vu le jour le 24 juillet 1943 sous le nom de naissance de André Pierre Nestor Bézu. Non seulement il fut humoriste, mais aussi chanteur, acteur et agent de presse. Il fut d'ailleurs attaché de presse auprès de Louis de Funès, Hervé Villard, Tino Rossi et les Charlots.
1: Dans les mêmes années, en 80-90, Bézu se fait une place dans l'émission La Classe sur FR3, avec Fabrice aux commandes. C'est d'ailleurs à cette époque, sur les conseils de Guy Lux, qu'il se lance dans la chanson, se distinguant d'un nœud papillon tricolore et d'un béret noir. Son répertoire était joyeux, comme cette chanson, c'est la fête à la maison.

0: Tout comme André Bézu, Hervé Villard est né en 1946 et un 24 juillet. Auteur, compositeur et interprète, il nous enchante de ses mélodies depuis 1964 avec le titre « Je veux chanter ce soir ». Mais c'est bien sûr sa chanson « Caprice est fini » sortie en 65 qui le fera réellement connaître. Pour lui faire un clin d'œil à ce chanteur aujourd'hui, Jocelyne a choisi un titre de 1980, « Reviens », un titre signé en collaboration avec Toto Cutugno et Didier Barbolivien.
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1: Merci Jocelyne pour ce clin d'œil à Hervé Villers qui l'année suivante, signé par les mêmes auteurs-compositeurs, chantait « Je l'aime tant ».

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Pierre Billon, né le 24 juillet 1947, écrit et compose pour Johnny Hallyday entre 1977 et 1979. Et à partir de 1982, il est nommé directeur artistique du chanteur, poste qu'il occupe 2 ans. Ensuite, il continuera d'écrire ou de composer épisodiquement. En 1977, sur l'album « C'est ma vie », Pierre Billon avait signé pour Johnny Hallyday les paroles de « J'ai oublié de vivre ».

0: Le Petit Bonheur est l'une des chansons les plus connues de Félix Leclerc. Elle fut chantée la première fois en 1948 au Théâtre Jésus à Montréal. Elle servait de transition dans la pièce au Petit Bonheur pour permettre aux machinistes de changer les décors. Ce Petit Bonheur fut signé paroles et musique par Félix Leclerc et ce titre que Yvette en compagnie de Alain, son guitariste, a choisi de chanter. Bonjour Yvette.
1: Bonjour Stéphane.
0: On vous écoute puisque c'est ce Petit Bonheur.
1: C'est un...

Merci à vous Yvette et Alain pour ce petit bonheur de 1948. Au début des années 50, il chantait « Moi mes souliers ».

Le 22 juillet 2004, deux chanteurs nous quittaient. Le plus âgé, Serge Gianni, il avait 82 ans. Le plus jeune, Sacha Distel, il avait 71 ans. Alors nous n'allons pas bouder notre plaisir de retrouver leur voix en écoutant d'abord Serge Gianni qui en 68 chantait « Il suffirait de presque rien », suivi de Sacha Distel qui en 1959 chantait « Oh, quelle nuit !»

0: Simon Berryer, dit Sim, avait vu le jour le 21 juillet 1926. Humoriste, chanteur, parolier et acteur, il était très souvent présent aux grosses têtes de Philippe Bouvard, entre autres. Il s'est éteint en septembre 2009. En 1980, il chantait « L'évadé du Nevada ».
1: Et c'est avec cette chanson que se termine cette émission de Chansons Souvenirs sur Radio Alpes-Mancelles. Merci à Berthe, Odile, Jocelyne et Yvette accompagnées d'Alain d'y avoir participé. Bisous à tous et à bientôt.

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2: Bonjour à tous et bienvenue sur les ondes de Radio Plamancel 106.3 FM. Aujourd'hui, dans les refrains de chez nous, c'est le verbe aimer qui va être à l'honneur. Et je vais vous proposer de suite une petite citation. L'amour ou l'amitié, ce sont les seules richesses du pauvre que l'on peut partager sans modération.
3: Et oui, en effet, un regard, un sourire ou un simple mot, que ce soit en amour ou en amitié, c'est déjà aimer. Aimer, nous y sommes. Alors écoutons ce premier tube interprété par Cécilia Cara et Daniel Sargue.

0: Cette chanson aimée est issue de la comédie musicale Roméo et Juliette qui met en scène la tragédie des enfants Montaigu et Capulet. Imaginée par Shakespeare en 1597, une histoire entre souffrance et trahison, mésentente et malentendue, regret, désespoir et pardon. Elle raconte et symbolise l'amour pur de ces jeunes gens.
1: On dira que Roméo et Juliette se sont aimés à perdre la raison, et cela me fait penser à un titre que Jean Ferrat chantait en 1971, justement « Aimé à perdre dans la raison », signé pour la musique par ses soins.

0: Cette belle histoire que nous venons d'écouter fut signée pour le texte par Louis Aragon, qui l'avait adapté d'un poème « La croix pour l'ombre » dans le recueil « Le fou d'Elsa » publié en 1963. Louis Aragon et Elsa Triolet, en voilà une belle histoire d'amour où le verbe aimer avait toute sa place.
1: En effet, le poète et sa muse se sont rencontrés en 1928 et mariés en 1939. Pour elle, il avait publié en 1942 un recueil de 21 poèmes, « Les yeux d'Elsa ». Avait-il l'impression d'être un roi ? L'histoire ne le dit pas. En tout cas, pour Denis Roussos, pas de doute quand il chante « Quand je t'aime ».

0: Quand je t'aime, chanté par Demis Roussan, est sorti en 1987. Il fut écrit, composé par Didier Barbelivien et pour la musique, coécrit par Paul Mauriat. Puisque le thème de notre émission est le verbe aimer, je vais vous parler bien d'un mur situé à Paris dans le quartier de Montmartre. Il est appelé le mur des Je t'aime. Il fut créé par l'artiste Frédéric Baron. Il rassemble 511 carreaux d'un format 21 par 29,07, format d'une feuille de papier.
1: Ce mur regroupe des déclarations d'amour dans plus de 300 langues et dialectes venus du monde entier. Sur ce mur, on doit très certainement trouver une phrase du même titre que la chanson que Mike Brown chantait en 1970, « Laisse-moi t'aimer ».

0: Dites-le avec des roses, surtout des rouges. Vous êtes un amoureux timide? Dans ce cas, offrez des roses roses. Si vous êtes au début d'un amour naissant, offrez des blanches. Pour les plus audacieux, elles seront oranges, symbole de la passion et du désir charnel.
1: Mes amis, à vos amis, ceux que l'on aime d'amitié, offrez-leur des roses jaunes pour la joie et le plaisir de les retrouver. En 1981, Linda de Souza espérait sans doute une rose rouge en chantant « Dis-moi je t'aime avec une rose ».

0: Précédemment, nous avons cité Roméo et Juliette, Louis Aragon et Elsa Triolet, pour leur histoire d'amour. Une autre me vient à l'esprit, celle d'un prince et d'une actrice de cinéma américaine, Grace Kelly et le prince régné de Monaco. Ils s'étaient connus en mai 1955, fiancés en janvier 1956 et mariés religieusement en avril de la même année. Elle avait eu 3 mois pour apprendre le français, le protocole et l'histoire de la principauté.
1: Je vais ajouter que de leur union sont nés Albert, Caroline et Stéphanie de Monaco. Dans le domaine de la chanson, un couple lui aussi a su conjuguer le verbe aimer. C'est Louis Gasté, dit Loulou Gasté et Lynn Renaud. En 1945, il a 37 ans. Elle, 17. Elle vient d'Armentières dans le Nord, toute jeune chanteuse.

décide de prendre sa carrière en main et la conduit vers le succès. Elle deviendra sa femme en 1950. Pour illustrer ce chapitre, écoutons Lynn Renault qui chante « Avec celui qu'on aime ».

0: On ne peut faire une émission sur le verbe aimer et l'amour sans parler des bisous, des baisers d'amoureux, ce qui d'ailleurs semble naturel chez nous, comme le chante Georges Brassens dans son texte « Les amoureux qui se bécotent sur les bancs publics », mais le French kiss n'a pas la cote partout.
1: Et non, ce qui est naturel chez nous ne l'est pas partout aux yeux des Indiens, des Esquimaux, des Pygmées et bien d'autres. Voilà une pratique très indécente. Pourtant, il se dit que l'amour grandit au fil des baisers échangés. Avec même un petit bonus, c'est bon pour la santé et le moral. Alors chantons comme Yves Montand, j'aime t'embrasser.
0: Eh bien ma foi, voilà une info bien utile pour éviter les malentendus. Sur cette anecdote, je vais faire à tous des gros bisous d'amitié et tous les trois, on vous souhaite bonne écoute des programmes de Radio Alpes-Mancelles 106.3 FM.

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2: Bonjour à tous et bienvenue sur Radio Alpes-Moselle 106.3 FM. Aujourd'hui, les refrains de chez nous vous proposent des voyages.
3: Et quels voyages ? Les lointains, les solitaires, les tout simples et les amusants, comme celui que nous chante Bobby Lapointe avec le beau voyage.

0: ce beau voyage de 1961, Bobby Lapointe en était l'auteur, compositeur et en plus d'en être l'interprète.
1: En effet, ce sont les voyages dans le titre qui vont faire la part belle de cette émission. Comme avec ce titre signé par Désirless, par Jean-Michel Riva, Voyage, Voyage.

0: sorti en 1986, Voyage Voyage était à l'origine destiné à Michel Delpech, qui la refuse. C'est ainsi que Jean-Michel Riva la propose à Désirless, qui était à l'époque la chanteuse du groupe R89, sous son vrai nom de Claudie.
1: Et l'histoire est belle, car en 1987, avec les ventes de plus de 500 000 exemplaires vendus, Désirless recevra un disque d'or. Je vous propose maintenant un voyage au Canada avec Charles Trenet.
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0: Ce voyage au Canada, chanté par Charles Trenet, date de 1951 et bien sûr fut signé par son interprète.
1: Pour le titre suivant, il fallait vraiment un voyageur. Alors je vous propose celui qui, en 1974, largue les amarres pour un tour du monde parcourant l'Atlantique, le Pacifique, l'océan Indien et la Méditerranée jusqu'en 1980. C'est Antoine, chanteur. Il nous propose « Il voyage en solitaire ».

0: Ce voyage en solitaire, signé Gérard Mancy, Antoine naît à Tamatave, aux colonies de Madagascar, en juin 1944, l'avait mis à son répertoire en 2012.
1: Pour la chanson suivante, pas d'interprète solitaire, mais quatre chanteurs d'opéra qui, en 2012, forment le groupe Les Stentors. Si cette même année, ils sortent leur premier album Voyage en France, c'est en 2014 qu'ils chantent Nous voyageons de ville en ville.
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0: Cette chanson des Stentors est issue de leur troisième album, Rendez-vous au cinéma. C'est un titre du film des Demoiselles de Rochefort, signé Jean-Jacques Demy et Michel Legrand.
1: Nous allons remonter le temps jusqu'en 1935 avec une chanson interprétée par Mireille et Jean Sablon, puisque vous partez en voyage.
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3: 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Mais songez tout de même à ce que ça fait d'heure, ça.
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1: Oh, tu crois que je serais très bien?
0: Et puis je vous ai acheté deux livres.
1: Hein?
0: Et voilà le premier, c'est La vie des saintes. 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Ça vous plaît, ça?
1: Beaucoup.
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0: Ce titre fut chanté et composé par Mireille sur des paroles de Jean Nohain et reprise en 2000 par Françoise Hardy et Jacques Dutronc.
1: Pour le prochain titre, il est seul à chanter. Et le titre est simple car nous écoutons Alain Barrière qui interprète Le Voyage, dont il avait signé paroles et musique en 1974.

0: grand titre où le mot voyage était au rendez-vous. Nous arrivons à la fin de cette émission, Martine.
1: Le voyage n'est pas tout à fait fini, les amis, car nous allons partir tout en douceur avec les compagnons de la chanson et marins en fond du voyage, écrit par Jean Broussol et paru en 1961. Bisous à tous et bonne écoute des programmes de Radio Alpes-Mancelles 106.3 FM.

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0: que je pense qu'il y a un lien, alors là on remonte à la nuit des temps, entre le pouvoir et la virilité. Je pense que en fait les hommes ont inventé
1: le pouvoir. Mais ça vous inquiète, rassurez-moi.
0: C'est-à-dire
1: que le pouvoir ne doit pas rester seulement dans la main des hommes.
0: Bien sûr que c'est, sinon il se dilapide. Elles n'ont pas la même forme d'intelligence que les hommes. Elles n'ont pas la même forme d'approche. Pourquoi ? Demandez au bon Dieu.
2: Je ne suis qu'un fan.

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